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1: Fat and Curious, à la rencontre de celles et ceux qui nourrissent Toulouse. Un rendez-vous d'une heure chaque mois avec des professionnels de l'alimentation. On les fait sortir de leur cuisine, leur boutique ou leur champ pour nous expliquer leur métier. Quel est leur quotidien, quel a été leur parcours et quelle est leur vision de l'alimentation en général. Des invités qui travaillent à Toulouse ou dans les environs et sélectionnés sur un seul critère, toutes et tous ont attisé notre curiosité et aiguisé notre appétit. Fat and Curious, c'est un projet d'Aurélia Courbière animé avec Erika Zuccarello. Bonjour Erika.
2: Bonjour Aurélia.
1: Et mis en onde par François Berchenko sur Campus FM. Aujourd'hui dans Fat and Curious, direction Saint-Agne avec Marie Dupuis et Gaëtan Chauvet qui nous font le plaisir d'être avec nous pour une heure. Merci beaucoup à tous les deux.
3: Avec
4: merci.
3: Grand plaisir.
1: Marie en cuisine, Gaëtan en salle qui nous reçoivent chez Mordu comme à la maison. Et c'est d'ailleurs dans une maison que vous avez ouvert ce restaurant. Avec une cuisine grande ouverte sur la salle, une mezzanine qui croule littéralement sous les cartons de vin.
3: Oui, c'est le terme.
1: Et cette immense baie vitrée qui s'ouvre au beau jour sur l'un des plus agréables jardins de Toulouse. La cuisine de Marie mêle la créativité, l'exigence des goûts à la générosité des cuisines familiales, c'est pas si fréquent. Le tout sublimé par des jus dont la richesse pourrait transformer n'importe quel plat en repas de Noël. Sous les multiples préparations qui se rencontrent dans les assiettes, l'impression d'évidence et de simplicité rend difficilement perceptible le travail qu'il a fallu pour arriver à ce résultat. C'est sans nul doute la preuve que c'est parfaitement réussi. Et j'imagine aussi, possiblement, une grande source de frustration. Tu nous diras ça, Marie.
4: Avec plaisir.
1: La salle, c'est le domaine de Gaëtan. Sa carte des vins épaisse comme un dictionnaire qu'on ne voit que si on la demande et impossible à mettre à jour au rythme du flux continu ou presque des livraisons de nouvelles bouteilles. Des palettes entières de coups de cœur viticoles que ce passionné s'empressera de décrire dans les moindres détails. Car oui, selon Gaëtan,

0: Il est toujours plus difficile d'apprécier un vin si l'on ne connaît pas le prénom du vigneron, de la vigneronne, de leurs enfants et de leurs chiens. Et il faut voir le plaisir qu'il prend à tirer de cette incroyable mémoire la référence parfaite qui s'accordera avec la carte du jour et ou avec les goûts des clients. Mais ça aussi, on en parlera au cours de cette émission. Avant toute chose, Marie, Gaëtan, est-ce que vous auriez, pour qu'on vous connaisse davantage, un souvenir d'enfance lié à l'alimentation à nous partager ? Marie, peut-être ?
1: Ouais, il y a la petite fraise cueillie sur le pied de fraise en plein soleil, dans le champ, et mangée la seconde après l'avoir cueillie et après l'avoir frottée contre le t-shirt pour enlever le petit bout de terre. Ça, c'est assez incroyable et c'est... C'est l'une des choses qui m'a donné envie de travailler le produit tel qu'il est. Parce qu'en fait, ils se suffisent presque tous
0: de manière
1: ainsi,
0: presque
1: quoi.
0: Brute, quoi.
1: Oui, c'est ça. Donc, c'est l'une des choses qui m'a le plus marquée. Après, il y a la fleur d'oranger. Ça, c'était un petit peu le prétexte pour aller dormir, pour se lever, pour faire la toilette. On l'utilisait surtout.
0: De l'eau de fleur d'oranger,
1: ouais,
0: comme
1: c'est
0: ça.
1: Oui, et pour dormir, par exemple, c'était dans une cuillère à soupe avec un petit peu de sucre. Ça, c'était la potion magique. Et après, la fleur d'oranger pour les petits bobos, pour... voilà.
0: Et ça veut dire, aujourd'hui, quand tu manges quelque chose qui est parfumé à la fleur d'oranger, ça te ramène à cette époque-là
1: aussi. Ouais, c'est même presque le côté rassurant. C'est quelque chose qui me fait vraiment du bien. Et c'est le truc aussi qui me rappelle un peu la douceur de l'enfance et qui me garde dans ce cap-là, quoi.
0: Des goûts et des parfums bruts, donc.
1: Ouais, c'est ça.
0: Gaëtan, un souvenir d'enfance lié à l'alimentation, à la bouffe ?
2: Ouais, je pensais cueillir les cerises dans les arbres, dans le jardin des parents.
0: Non, mais tous les deux, là, vous êtes sur les fruits
2: ouais,
0: au soleil.
2: Ouais,
0: quoi.
2: Bah après, moi, mes parents, ils ont toujours eu un potager, enfin, surtout ma mère, comme mon grand-père est paysan et qu'il a un énorme potager, ma mère, dans toutes les maisons qu'on a eues, on avait toujours un potager. Ça a toujours été un vrai plaisir de pouvoir manger les choses directement qu'on produit. Il y a une grande satisfaction. Et quand j'étais petit, moi, j'adorais grimper aux arbres. J'étais un peu un casse-cou. Et cueillir ce Graal, là, ces petites cerises, avant que les oiseaux nous les piquent, manger chaudes encore, manger des bassines et des bassines de cerises, je pouvais passer longtemps dans les arbres. C'était bien cool.
0: Ouais, j'ai un souvenir assez semblable avec des photos de moi avec des toutes petites avec des t-shirts pleins de jus de cerises à se rendre malade.
2: Ouais, mes parents n'achetaient jamais de t-shirts blancs.
0: Ouais.
2: C'était.
0: Est-ce que vous diriez que parce que vos métiers aujourd'hui font que votre vie tourne autour de l'alimentation, est-ce que la source de l'importance que l'alimentation a pris dans vos vies, le liez à cette enfance, à ces souvenirs-là ?
2: C'est assez rigolo. Moi, c'est venu peut-être un peu plus tard. Moi, j'ai plus l'impression que Marie, c'est venu assez évident. Moi, c'est plus en introspection, en me disant « Putain, mais c'est vrai, en fait, c'est logique, quoi. » Et Marie, non, ça a été logique plus rapidement pour elle.
1: Ouais. En fait, du côté de ma mère, on est vraiment une famille d'artisans, de paysans, en fait. Et du côté de mon père, c'est plus des gens qui viennent de la ville. Et il y avait quand même ce souci d'aller chez le petit boucher, le petit fromager. Et en fait, ça a toujours été très, très important de mettre ça en avant et de le dire, en fait, qu'on puisse comprendre d'où ça vient. Parce que finalement, avoir les mains dans la terre, il en ressort toujours quelque chose de très, très beau. Et c'est quelque chose qui paraissait très important aux yeux de ma famille en général. Comme voir ma grand-mère cuisiner pendant des journées entières pour transformer les produits du potager ou s'occuper des lapins parce qu'il y en a beaucoup trop dans le clapier et du coup, voir comment ça se passe aussi de ce côté-là. Mmh. Et c'est quelque chose qui, au début, quand on me demandait de choisir mon orientation professionnelle, c'est pas quelque chose qui me paraissait envisageable. Travailler dans la cuisine, faire à manger, c'était pas quelque chose qui m'a sauté au visage. Et en fait, comme l'une de mes grandes sœurs était en lycée hôtelier, j'ai fait un mini-stage. Mmh. Et là, c'était vraiment la révélation, quoi. J'ai pris une énorme claque, sur ce stage-là.
0: Et toi, Gaëtan, tu disais que ça venait d'une réflexion et que ça t'est apparu comme logique ?
2: Ben, en fait, au début, moi, j'étais au collège, et le collège, ça se passait pas forcément super bien, malgré que, bon, j'ai pas des notes, que j'ai eu des notes pas si terribles que ça, mais on peut dire que j'étais plus ou moins en échec scolaire. Surtout, j'avais un profond manque de motivation. C'était pas quelque chose qui me plaisait beaucoup de rester sur un banc, enfin rester sur une chaise pendant 8 heures par jour.
0: Ouais, ça t'intéressait
2: pas. Ça m'intéressait pas du tout. À part quand c'était plus, j'allais dire rationnel, mais quelque chose avec plus de visibilité, comme la SVT, la physique chimie. Ça, c'était des choses que je trouvais hyper intéressant parce que on comprenait, on décryptait un petit peu ce qui se passait autour de nous et voilà, c'était quelque chose qui m'intéressait un petit peu plus. Et ce que je cherchais surtout, moi, c'était à faire quelque chose de mes mains, parce que j'ai toujours fait beaucoup de sport, j'ai toujours été plus dans l'activité physique, on va dire intellectuelle, du moins au départ. Et donc, du coup, c'est vrai que c'était ça qui me bottait plus. Donc, en troisième, j'ai fait les compagnons du devoir, qui avaient donc une espèce de petite formation pour des jeunes qui étaient encadrés par des retraités, des anciens compagnons. Et donc, du coup, tous les mercredis après-midi et les samedis matins, j'allais à Saint-Aurens, à l'école de compagnons. Et on faisait des cabanes à oiseaux, des souples en fer forgé.
0: Ah ouais.
2: Ouais, c'était ouf, c'est trop trop bien. Et c'est là où j'ai compris que le côté manuel vraiment m'intéressait. Après, c'est vrai que la cuisine, moi, j'étais assez compliqué quand j'étais petit. J'avais pas non plus beaucoup de, on va dire, un palais très ouvert. J'étais par contre un vrai détecteur s'il y avait un truc que je pensais ne pas aimer.
0: Ouais, ouais, on peut pas te planquer du chou-fleur dans la purée de pommes de terre.
2: Ouais,
0: quoi.
2: Ou les oignons surtout. Ma mère pétait un câble avec les oignons. Parce que quand j'étais petit, je disais que j'aimais pas les oignons, alors que bon, techniquement, j'aime ça. Ou du moins, mon palais s'y est fait peut-être un peu plus tard. Mmh. Mais voilà, dans les sauces tomates, dans tout ça, dès que je détectais la texture ou un moindre goût, c'était.
0: Non, ouais.
2: Je laissais de côté.
0: Il y en a dans beaucoup, beaucoup de,
2: ouais,
0: de plats.
2: Clairement. Bah, ouais, c'est un peu un aliment de base, quoi, l'oignon. Donc ouais, c'était un peu ça au départ. Et puis après, voilà, le lycée hôtelier, j'ai fait une visite de lycée hôtelier et je me suis dit, ouais, il y a un cadre intéressant, faire la cuisine. J'ai toujours aimé être un peu en équipe, donc ça me parlait un peu aussi. J'ai fait beaucoup de sport co. Et du coup, ça me parlait un peu l'histoire de brigade, d'équipe. Voilà. Donc c'était quelque chose qui s'est lancé un peu là-dedans, pas forcément par rapport à un vrai goût de cuisine au départ, mais plus par rapport à un côté manuel, intéressant, de travailler en équipe, tout ça. Voilà.
0: Et toi, Marie, donc, tu disais, tu as vu ta sœur entamer ses études, ça t'a donné une première approche, et puis ça t'a convaincue. C'était, tu disais, un lycée hôtelier aussi ?
1: Oui, oui, enfin, c'était plus un lycée professionnel, comme moi, l'école, c'est pas mon truc. Vraiment, rester assise, comme disait Gaëtan, on est sur la même longueur d'onde là-dessus.
0: Ça tombe bien, parce que là, vous êtes vraiment debout toute la journée, maintenant.
2: Mmh.
1: Voilà, et on utilise nos mains, ça, voilà. Mais... oui, en fait, vraiment de me lancer dans la cuisine en voyant ma grande sœur s'épanouir vraiment là-dedans, parce que c'était aussi son truc. Hein, vraiment, j'aime beaucoup sa manière de pâtisser, ça, elle le sait de toute façon. Mais en fait, l'avantage avec ces diplômes-là, c'est-à-dire enfin, avec ces formations-là, c'est qu'on est un petit peu plongé quand même dans la vie professionnelle et on voit aussi qu'on peut apprendre avec nous-mêmes. Parce que quand on écoute les professeurs en sortie de collège, c'est vraiment comme si tout ce qui est manuel, c'est presque une honte d'en faire, quoi.
0: Oui, oui.
1: Et en fait, en faisant ce diplôme-là, je me suis rendu compte que c'est ouvert à absolument tout le monde. Il faut savoir le faire.
2: Et c'est bien d'avoir des gens en plus intelligents dans notre métier, parce que souvent... alors, comment est-ce qu'on situe ainsi l'intelligence ? Ça, c'est...
0: Vaste débat, oui.
2: Voilà, on n'apprend pas un poisson grimpé aux arbres. Et donc, du coup, ouais, le truc, surtout, c'est que dès qu'il y a un jeune qui est en échec scolaire ou quoi que ce soit, ben, ça va être un manuel, c'est un benet, il va finir voilà,
0: oui, c'est
2: à être
0: des
2: éboueur.
0: De...
2: C'est des voies secondaires, quoi. C'est des voies par défaut.
1: Enfin, c'est comme ça que c'est présenté, en tout cas.
2: Ouais.
0: Et on le voit aujourd'hui, c'est loin d'être la fatalité qu'on pense avec toutes ces personnes qui, après de longues études et des boulots qui leur apportaient pas forcément de sens, très intellectuels, se reconvertissent. Et il y a une grande part des personnes qui travaillent en cuisine qui sont en fait reconverties à l'âge de 30 ou même plus tard.
2: Oui. Ouais, carrément, il y a vachement de néo-vignerons, néo-restaurateurs, ça arrive énormément.
3: Oui, en fait, on assiste presque à une recherche recherche de sens pratique et de contact avec une réalité, plutôt que rester toujours dans un contexte très théorique.
2: Superficiel, théorique.
3: Il y a besoin de...
0: Et immatériel, ouais, derrière un ordi. Ces études-là, elles vous propulsent très jeune dans le monde du travail, tous les deux.
1: Oui. Exactement. Ben, moi, mon premier stage, je l'ai fait, à 15 ans. Enfin, l'année de mes 16 ans, on va dire. Et c'est vrai que, bon, moi, j'ai eu pas mal d'expériences négatives. Bon, j'en ai ressorti quand même beaucoup de choses positives. Mais c'est vrai que d'être propulsée dans ce monde professionnel aussi jeune, sans trop savoir se défendre, parce que finalement, à 15 ans, on ne connaît pas les conditions de travail. On n'est pas formé là-dessus, quoi. En fait, on voit la réalité des choses, mais sans pouvoir trop se défendre, parce que la parole des jeunes n'est pas non plus trop prise en compte. Enfin, c'est en train de changer, mais faut s'accrocher. Quand on veut, on y arrive. Après, il n'y a pas que des personnes malveillantes, évidemment, mais c'est quelque chose qui arrive malheureusement très fréquemment, quoi.
0: Et ouais, parce que forcément, quand on démarre à 15 ans, on n'a pas de...
1: On n'a pas d'expertise.
0: De référence vis-à-vis de qu'est-ce qui est normal, où se situe la limite. Et c'est évidemment très dur de se positionner sur ces limites-là. Toi aussi, Gaëtan, tu as eu des expériences compliquées très jeune.
2: Moi, c'était des expériences compliquées, mais après, avec Marie, on n'a pas le même caractère. Moi, j'ai un caractère qui n'est pas forcément très doux de base. Je suis quelqu'un avec un caractère un peu trempé, qui n'a pas tendance à... Voilà,
0: Marie rit silencieusement, mais à gorge déployée.
2: Marie est la douceur incarnée, et moi, on ne peut pas dire ça de moi.
1: Moi, je me comparais plus à un chamallow et Gaëtan, un petit piment, quoi.
2: Ouais. Bah ouais, donc du coup, ouais, j'ai fait un premier stage, pareil, à l'âge de mes 16 ans, où j'étais dans un resto gastronomique, et en fait, on se retrouvait parachuté en stage là-bas au mois de juin, juillet. Donc des périodes avec une forte influence. Moi, je bossais à Rocamadour, donc avec tout le tourisme qui y est. Et en cuisine, on était deux. Il y avait le chef et moi, qui était stagiaire. Et j'étais responsable j'étais chef de partie froid, quoi. Et en tant que stagiaire, dans un resto un peu gastronomique quand même. Et donc du coup, il y avait une vraie charge de travail qu'il fallait absorber en tant que stagiaire. Le chef était quelqu'un quand même de bienveillant, assez dur mais bienveillant, parce que voilà, il avait vu que j'étais motivé, que je voulais faire les choses. Et après, il me poussait un petit peu. Après, on faisait des horaires. Enfin, c'était indécent, et c'est notre époque peut voir. Moi, je faisais, ma première semaine, j'ai dû faire 70 heures de taf sans être payé, hein, parce que c'est des stages qui sont pas payés normalement.
1: Non rémunérés. C'est vraiment au bon vouloir des patrons, des supérieurs. Quoi.
2: Et du coup, c'était quand même assez spécial au départ, parce qu'on rentre là-dedans, on a fait des services en cuisine, mais en brigade, dans le cadre du lycée hôtelier, mais rien à voir en ayant un poste tout seul, en devant gérer... ça allait, je gérais pas la mise en place, parce que le chef faisait les frigos, il faisait l'approvisionnement, la gestion des stocks et tout, c'est lui qui la faisait. Par contre, j'avais une liste de mise en place le matin, il fallait que je tape dedans fort pour que je puisse absorber cette charge de travail, malgré mes faibles capacités, hein, pour être honnête, parce que quand on sort d'un an de cuisine, on est motivé et tout, on sait pas. Mais le chef était quand même assez bienveillant là-dessus, et du coup, il essayait de me pousser, il essayait de cadrer, Et c'est vrai que première semaine de stage, moi, je me suis retrouvé déshydraté.
1: C'est ça le danger, on est exposé à des conditions de travail qu'on connaît pas, et on dit oui à tout parce que, à tout, entre guillemets, mais on dit oui à presque tout parce qu'on veut bien faire, et on s'oublie. Surtout quand on a 15-16 ans, on ne sait pas, enfin...
0: Et malheureusement, alors tu disais c'était une autre période, mais c'est certain que ça continue dans des établissements exactement de la même manière. Y a une vraie transition sociale et prise de conscience à faire dans le secteur. Le fait de démarrer très tôt vos carrières, ça fait quand même que... À l'âge de 30 ans, vous avez 15 ans d'expérience professionnelle derrière vous.
2: Ouais.
0: Ce qui est finalement assez rare, quoi. Il y a peu de métiers dans lesquels on peut avoir ça. Aujourd'hui, vous vous sentez, rassuré sur par cette expérience, vous sentez que vous pouvez vous appuyer dessus et c'est une force que vous avez?
1: Oui, ben, du fait d'avoir ouvert notre propre restaurant, d'avoir imposé notre style de cuisine, notre philosophie de travail, ben, en fait, on sait où on va, quoi. Même si, évidemment, en changeant de menu toutes les deux semaines, on teste des choses qu'on n'a jamais testées, on reste sur des choses qu'on maîtrise à côté. Et, enfin bref, on peut s'appuyer sur ce qu'on sait faire, mais on continue d'apprendre. C'est là que je veux en venir.
3: Et est-ce que ce n'est pas ça aussi l'intérêt qui vous motive à continuer dans cette même direction, mais qui n'est pas la même et qui donne beaucoup de liberté aussi, finalement.
2: Ouais, c'est la constante progression, hein, comme dit Marie.
1: Ouais, je pense que c'est indispensable de se mettre du défi, de tester de nouvelles choses, parce que sinon on s'ennuie. Enfin, du moins, c'est comme ça,
2: ouais,
1: que je vois la cuisine.
2: C'est vachement épanouissant, en fait. Hein, c'est toujours la découverte, toujours cette espèce de motivation.
0: De créativité.
2: De créativité. Y a
0: Parlons-en de votre restaurant. Votre restaurant, donc, c'est Mordu. Comment est venue l'idée d'ouvrir un restaurant ensemble? Est-ce que c'était évident? Est-ce que vous l'avez longtemps mûri avant de sauter le pas?
1: Ben, au départ, en fait, on se disait, bon, on va continuer de travailler pendant quelques années après notre voyage en Nouvelle-Zélande, puisqu'on a bossé pendant un an là-bas et on a voyagé, évidemment. On a bien pu visiter. On s'est dit, ouais, pendant quelques années, on va travailler, on va mettre des sous de côté, on va se trouver un petit resto qu'on puisse gérer que tous les deux. Parce que vraiment, c'était notre truc, avoir un petit bistrot, un petit truc où on fait vraiment ce qui nous éclate, quoi. Au niveau de la cuisine, au niveau des boissons. Et donc, un ami de la famille, on va dire ça comme
2: ouais,
1: ça.
2: On peut dire ça, ouais.
1: Bon, c'est la famille tout court.
2: Oui.
1: Donc, Didier Lemeur, notre associé, nous a demandé dimanche d'après confinement de venir sur le marché Victor Hugo, puisqu'il avait une loge
2: c'était
1: là-bas.
2: C'était encore le confinement.
1: Il nous demande de venir le voir pour boire un coup et nous dire un truc. Donc on y va pensant qu'on va boire un petit coup de blanc et manger une huître. Et en fait, il nous dit, bon, les jeunes, j'ai un projet, est-ce que vous voulez partir là-dessus, quoi?
2: Est-ce que je peux te corriger?
1: Vas-y.
2: Il a dit, j'ai 100 000 euros.
1: Non, mais justement, je préférais rester...
2: on va dire les choses. Hein. Il a vraiment dit, mot pour mot, les jeunes, vous savez que je montais un resto depuis longtemps. J'ai 100 000 euros
0: lui,
2: à la banque.
0: Il fait quoi?
2: Lui, il est boulanger-pâtissier.
0: Ok. Ouais.
2: Et en gros, il a dit, j'ai 100 000 euros. Moi, ça fait longtemps que je montais un resto. Je vais avoir ma retraite. J'aimerais bien avoir... un resto, discuter avec les gens, parce que c'est quelqu'un d'hyper sociable. Et donc, du coup, il a dit, j'ai 100 000 euros. Ça vous dit qu'on s'associe tous les trois et on monte un resto? Et on venait juste d'acheter notre appart. On n'avait pas une thune de côté. On avait tout claqué là-dedans.
0: Voilà. Ça a été la bonne fée sur le berceau de Mordu.
1: Complètement. Ouais, parce qu'on s'est dit, mais pourquoi il nous a choisi à nous? Ouais. Parce qu'en fait, il a un réseau de dingue, puisqu'il distribue des viennoiseries, des pains, enfin bref, dans les hôtels-restaurants sur Toulouse depuis des années et des années. Il est né à Toulouse. Et on s'est dit, mais pourquoi nous? Et en fait, on est complémentaires quand même, on ne va pas se le cacher. Et puis, Didier a mené sa petite enquête en disant, en fait, ce n'est pas des magouilleurs, ce n'est pas des gens qui cherchent à se la péter ou à faire quoi que ce soit de superficiel. Ils sont dans le vrai.
0: Il vous a casté, quoi.
1: Un petit peu, ouais. il nous l'a dit.
2: Ouais, il nous l'a dit, il est venu manger dans les restos où on bossait aussi. Voilà, et c'est au départ, c'est pas Didier, c'est Quentin, son fils, où je bossais avec lui à Victor Hugo, en fait. Et lui, il tenait la loge de son père, et moi, je bossais chez Betty. Et du coup, on s'est liés d'amitié parce que
1: il n'y a pas
2: énormément de jeunes, en fait, à Victor Hugo, à cette époque-là, qui bossaient. Et donc, du coup, à deux jeunes qui étaient dans les loges à côté. Voilà. ça a de suite eu des atomes crochus.
0: On poursuit cette discussion après une petite pause musicale. Orchestre Wambali rit avec baguette.

0: Nous parlons de vin. Et dans le cadre de Mordu, le restaurant de Marie et Gaëtan qui sont avec nous aujourd'hui, nous parlons plus précisément de vin nature. Cette expression, cette définition, est de plus en plus rentrée dans le langage courant. Dès qu'on parle de vin nature, on pense savoir tous de quoi il s'agit. Mais de quoi s'agit-il vraiment ? Nature, naturel, artisanal, libre, nu, vivant, sans intrants, j'adore les listes. Des descriptifs, il y en a une multitude. Et on a tous compris de quoi on parle, ou pas. Si je dis vin bio, vin biodynamique ou vin nature, on pense parfois qu'il s'agit de la même personne. Mais il vaut mieux parler plutôt de la même famille. Sûrement, ils ont tous des points communs, des histoires qui sont liées, des figures emblématiques qui sont à l'origine de leur philosophie, de leur structuration et de leur reconnaissance. Et je pense à Steiner ou à Jules Chauvet, pour en citer quelqu'un. Pour expliquer mieux, ou peut-être pour embrouiller plus, un vin naturel est biologique. Mais un vin biologique n'est pas forcément naturel. Et un vin biodynamique peut être un vin nature, mais pas toujours l'inverse. Si l'on regarde les modes de culture de la vigne, donc dans les champs, tout le monde est raccord. Toutefois, en phase de vinification, c'est-à-dire après les vendanges, quand à la cave on commence à faire du vin à partir des jus de raisin, l'agriculture biologique autorise des procédés qui ne sont pas acceptés pour qu'un vin soit considéré nature par sa communauté. Et la même réflexion concerne les vins issus des procédés biodynamiques. La biodynamie s'approchant presque du sectarisme pour certains, pour d'autres elle s'intègre plus simplement aux pratiques, sans qu'il y ait forcément la volonté d'aller chercher plus loin au-delà des résultats observés. Dans sa vision, la biodynamie va très loin. Elle s'intègre dans un système planétaire, il y a une vraie conscience du rythme de la nature, de ses influences astrales, et elle s'attache à redonner vie et fertilité à la terre, à rééquilibrer et à revitaliser le végétal plus qu'à soigner en cas de maladie. Si la barre est très très haute, dans ces cahiers de charges sont autorisés aussi des procédés en phase de vinification qui ne sont pas forcément adoptés par celles et ceux qui travaillent en nature. La question n'est spontanée. Ces vins sont donc le fruit du miracle de la nature ? Pas du tout. Le vin, tout vin confondu, sans l'intervention de l'homme serait destiné à devenir vinaigre. Le rôle de l'homme est essentiel. C'est seulement une question de positionnement et de choix face à son travail. Pour le vin nature, l'homme accompagne un processus biologique de transformation, cherche à le sublimer sans le dénaturer, et tout cela non sans prise de risque, car on a affaire avec du vivant. La quête de la naturalité se traduit comme une recherche d'authenticité, de pureté originelle, de transparence, de vraisemblance à partir des produits bruts ou peu transformés. Et sur cela s'appuie mon idée que ces vins traduisent au plus profond le goût du terroir, où l'homme et la nature jouent ensemble un rôle fondamental. En général, et j'ai presque fini, sont tous d'accord aujourd'hui sur le fait que la conduite de la vigne doit se faire sur une base préventive et pas curative, et sans chimie de synthèse, comparable donc aux pratiques de l'agriculture biologique et biodynamique. Les vendanges doivent se faire manuellement, la vinification a lieu uniquement avec des levures indigènes, aucun intrant n'est présent et aucune intervention technologique n'est opérée. Si un label nature n'existe pas tout à fait, il existe toutefois un syndicat de défense des vins naturels depuis 2019, comme aussi un label assez récent qui s'appelle « Vins méthode nature », qui cherche à encadrer la situation. Mais souvent, les coûts de labellisation font renoncer aux petites exploitations la possibilité d'atteindre une majeure visibilité. Dans les dernières décennies, les publications sur le sujet se sont multipliées, qu'il s'agisse de journalistes, vignerons, sommeliers ou encore de « Master of Wine », tous ont cherché à définir, expliquer, interviewer de quoi et de qui on parle, et souvent avec une approche pédagogique, afin que aussi le consommateur puisse mieux saisir la portée de ce mouvement et donner des visages et des discours à ceux et celles qui font des vins. Mais je reste persuadée que le rôle de celles et ceux qui les rencontrent, qui les connaissent et qui les choisissent pour leur cave et pour leur restaurant sont des vrais ambassadeurs médiateurs des vins nature. Donc maintenant, on arrive à vous. Pour toi, Gaëtan, le mode de production a quel impact sur la composition de ta carte des vins ?
1: Bah, franchement, merci Erika pour cette définition parce qu'elle est, je la trouve, hyper juste, où elle englobe beaucoup de choses, elle est très nuancée, elle soude plus qu'elle divise. Et ça, c'est chouette comme définition, c'est quelque chose auquel je rejoins beaucoup et j'adhère carrément. Comment est-ce que je sélectionne mes vins sur ma carte? Donc moi, il y a un truc qui est assez important, moi je trouve, dans le vin, c'est donc du coup au-delà du procédé culturel, enfin de l'agriculture, il faut avant tout travailler avec ce qu'on a à notre disposition. Et donc du coup, quand on a un raisin qui est noble, ça veut dire qu'il est produit de manière sérieuse, rigoureuse, en agriculture biologique, biodynamique, où on a une matière première qui est saine, qui est belle, je ne vois pas vraiment l'intérêt de rajouter de la chimie, donc plutôt pétrochimie, chimie de synthèse, qui est vraiment un additif au final, alors qu'on a tout dans la nature à notre disposition pour pouvoir bien faire. Déjà les levures. On parle donc de vin avec des levures indigènes ou exogènes. Levure indigène, c'est les levures des raisins, tout simplement. Donc toute la population qu'il peut y avoir qui est multiple et diverse. Et levure exogène, c'est des levures qui sont sélectionnées de manière scientifique, qui ont tout à fait une expertise dans ce qu'on leur demande. Par contre, c'est vrai qu'on a un petit peu moins de liberté et de ressenti vibrant et pur, on va dire. Voilà.
0: C'est un peu comme pour le pain, de faire un pain avec du levain et qui est nourri avec un environnement aussi.
1: C'est ça, dire que chaque levain est différent en fonction de la condition dans laquelle il évolue et ce qu'on lui donne à manger. On travaille avec du vivant. Et quand on travaille avec une levure boulangère sèche, qu'on réhydrate et tout, en fait, on aura un résultat similaire, puisqu'on aura une mie qui aura poussé, on aura une belle... Alors, là, je n'ai pas envie de me faire des ennemis parmi les boulangers, mais c'est vrai que on a une maîtrise qui est plus importante quand même quand on travaille avec de la levure boulangère sèche. Le levain est un peu plus délicat, il faut le comprendre. Il y a tellement de paramètres entre les températures, l'hydrométrie... pour pouvoir maîtriser ces process-là, que ça demande une vraie expertise, une vraie recherche et une vraie remise en question, et pas quelque chose d'automatique comme on pourrait répliquer à l'infini. Chaque pain qui est fait au levain est différent, chaque vin nature qui est fait avec donc des levures indigènes est différent aussi, ce qui en fait la beauté.
0: Aussi. Ouais. Et effectivement, là, on rejoint un peu ce qu'on disait tout à l'heure en ouverture, le fait que vous partez dans votre restaurant avec des produits bruts. Mmh. Et donc, la même chose, même si vous ne faites pas le vin que vous vendez au restaurant, vous allez quand même vers ça. Vous cherchez des vins qui sont issus de produits bruts peu transformés.
1: Mais en fait, comme tu l'as très bien précisé, c'est qu'il n'y a que l'intervention de l'homme qui permet de stabiliser ce produit. C'est-à-dire qu'une fermentation à terme, tout l'alcool qui est produit dans le fruit va être transformé en acide acétique, en vinaigre. Il n'y a que l'intervention de l'homme qui permet de stabiliser entre les deux. Et donc du coup, ça dépend où est-ce que l'homme place son curseur. Est-ce qu'il le place dans une maîtrise totale chimique, œnologique ? Est-ce qu'il le met dans une maîtrise un petit peu plus empirique, avec un savoir, avec une vraie approche plus en symbiose avec son environnement, sans imposer, tout en essayant de l'accompagner au mieux, pour délivrer tout simplement ce que ces jolis raisins ont à dire.
0: Et comment tu es arrivé, toi, au vin naturel ?
1: Eh bien, j'y suis arrivé par sensibilité personnelle, on va dire. Je travaillais dans un restaurant étoilé à Collioure. Et à cette époque-là, avec mes valeurs, j'étais quand même plus proche du bio que du conventionnel. Tout simplement parce que pour moi, un produit qui pousse correctement dans la terre est toujours meilleur et plus vertueux qu'un produit qui va être alimenté sous perfusion. Le vin nature au départ, c'était pas quelque chose de vraiment évident. Par contre, là où je m'en suis vraiment rendu compte, c'est au moment où je dégustais à l'aveugle des vins et des vignerons que je ne connaissais pas. Et c'est là où je me suis dit, putain, mais ces vins, qu'est-ce qu'ils ont de différent en fait ? Et à chaque fois, il y avait un point commun, c'est que c'était vinifié naturellement. Et c'était des choses qui me parlaient plus, mais de manière plus spontanée que vraiment réfléchie. Et du coup, première visite de domaine, les frères d'Anjou Bansi dans le Roussillon, Cyril Fall, le Clos du Rouge-Gorge dans le Roussillon, m'ont vraiment ouvert les yeux là-dessus quand on s'approche de ce genre de vignerons qui font des vins d'exception et eux ont une grande, grande maîtrise. Ils sont réputés pour ça, pour le coup. Mais c'est vrai que quand j'ai commencé à déguster ces vins et qu'il y a de l'émotion, il y a les poils qui se dressent, et là on se dit, là il y a quelque chose de différent.
2: Et ça, est-ce que les clients du restaurant, ils sont sensibles ? Est-ce que tu sens que c'était le cas dès le départ ? Est-ce qu'il y a une évolution ?
1: Alors, à titre personnel, moi je ressens une certaine frustration quand même dans mon restaurant. Parce que certes, on a une très grosse carte de vin nature, mais comme c'est un milieu très niche et qui a été élitiste aussi pendant longtemps, qui était associé quand même, je pense, à une certaine classe populaire, on a cette barrière qui est en train de s'effondrer un petit peu, où voilà, on n'est plus sur des trucs un peu bobos et tout, c'est en train vraiment d'exploser voilà, dans tous les milieux sociaux. Chose qui est plutôt intéressante pour le coup, mais c'est vrai qu'on est sur un balbutiement, hein, parce que du coup ça fait 13 ans que je fais ça. Et il y a 13 ans, quand on parlait de vin bio, les gens étaient souvent sur un refus catégorique de vouloir...
2: Ah ouais.
1: Ouais, pour beaucoup. Hein, quand on parlait plus du domaine et du vigneron que de sa méthode de travail. Mm-hmm. Parce que on posait déjà le vin dans une case et cette case, elle n'était pas forcément désirée. Donc moi, par exemple, au resto, je ne dis pas que j'ai une carte de vin nature, même si le site internet en parle, même si on est donc, du coup, sur des guides qui sont associés.
2: Sur raisin.
1: Voilà, sur raisin, sur le fooding aussi. Mm-hmm. Hein, le fooding est pas mal associé à ça. Et ben du coup pour remonter donc du coup par rapport à la carte des vins, c'est vrai que les gens ben il y a beaucoup de clients qui malheureusement ont des idées préconçues du vin, c'est-à-dire qu'on peut pas faire goûter un vin du sud-ouest. Ouais, quand on parle de Cahors, Erika pourra très bien en parler
3: après.
1: Ouais. voilà, quand on parle de Cahors, quand on parle voilà d'appellation de Gaillac, de Fronton, voilà, on a un très bon copain qui a des vignes au sud de Toulouse à Noé. Les gens, si je commence à leur dire ben, je vais vous faire goûter un vin du sud de Toulouse à Noé sur les alluvions de la Garonne, ils vont me regarder avec des yeux.
2: Parce qu'il y a des gros a priori.
1: Ouais, énorme. Les gens de Toulouse, de manière générale, hein, je tiens à nuancer mes propos quand même, mais il y a énormément de gens qui, voilà, à part les Corbières, le Minervois, le Pic Saint-Loup, le Saint-Chinian, ben, il n'y a pas grand chose. Et voilà, les vins des Côtes-du-Rhône, il n'y a pas grand chose d'autre, quoi.
0: Après, souvent, on va vers ce qu'on connaît parce que c'est plus rassurant. Donc, forcément, c'est un mouvement qui bon, ça fait un certain temps qu'il a commencé, mais avant que ça rentre dans les pratiques quotidiennes de consommation ou d'ouverture même des clients, ça va prendre encore quelques temps, je pense.
1: Voilà, moi, je ne parle même pas de pratiques de consommation. Je parle vraiment d'ouverture d'esprit, où on arrive dans un endroit où il y a une expertise et le client paye pour cette expertise. Hein. Le prix de menu, tout ça, c'est le client paye pour le conseil, paye pour tout ça, il ne paye pas juste que pour le produit. Et c'est vrai que des fois, c'est un peu tristouné d'avoir un client qui débarque à sa table et qui dit « Vous avez des vins bio ?» J'ai dit « Oui, j'ai que de ça. »« Ah oui, on n'aime pas ça. » Et j'ai dit « Comment est-ce qu'on fait, nous, pour... Bah, essayer de vous faire changer d'avis. » Et donc on y arrive parce que...
2: On y arrive comment alors ?
1: On y arrive comment ? Parce que le vin nature, il y a beaucoup de vins donc du coup assez atypiques par rapport à ce qui se fait, donc ce qu'on appelle dans les vins conventionnels. Donc en effet, voilà, il y a des pratiques de vinification qui donc du coup sortent de leur contexte, beaucoup de terroirs, on va dire.
0: Oui, le goût, il est complètement atypique.
1: Ouais, complètement différent. Quand on goûte ce qu'on appelle une macération carbonique, donc une vinification qui permet de ne pas extraire les tanins et d'extraire vraiment le côté très fruité, très juteux du vin, et qu'on fait goûter une macération carbonique à 12 degrés avec du carignan ou de la syrah, du roussillon, et que le vin, il coule comme une grenadine, et que la personne a demandé un roussillon parce qu'il voulait un vin tannique à 15 degrés, ben, du coup, évidemment, il y a tout un monde. Voilà, et donc c'est à nous, voilà, sommeliers, d'être du coup cette première interface.
2: Un médiateur.
1: Un médiateur, ouais, c'est ça, on est des médiateurs. Et du coup, il faut vachement déconstruire par rapport au goût du client, plus que par rapport à une méthode culturelle.
4: Et un point important aussi, quelque chose que tu mets en place, Gaëtan, au resto, c'est la dégustation à l'aveugle. Il fait goûter les vins en demandant au client qu'est-ce que vous aimez, tout simplement, voir, et évidemment en se fiant aux choix qui ont été faits sur le menu, etc. Mais tu ne vas pas forcément le vendre comme du vin nature directement quand tu vois que les clients sont un peu réticents. Tu leur dis « j'ai quelque chose à vous faire goûter ».
1: Ouais, c'est ça.
4: Et ça, c'est un peu plus facile.
1: Ben, c'est vrai que nous, au restaurant, on a une politique tarifaire peut-être un peu atypique, mais on met tous les vins en verre à 6 euros. En gros, moi, tout ce que j'achète en dessous de 12 euros hors taxe, bon, même certains un peu plus pour se faire plaisir de temps en temps, mais je peux les faire au vert. Donc ça doit représenter peut-être 400 références. Et j'achète pas...
2: Seulement.
1: Ouais.
2: Non, mais c'est un dixième de la carte.
1: Enfin, un dixième, non. Non, mais vraiment, pour le coup, moi, ce que j'aime beaucoup dans le vin, c'est un peu mon nerf de guerre, on va dire, c'est le rapport qualité-prix. Faire des vins chers et très bons, je ne vais pas dire que c'est facile, mais c'est plus facile que faire un vin très bon et pas cher.
2: Oui.
1: Voilà. Et donc, du coup, il y a plein de paramètres qui rentrent en ligne de mire, hein, par rapport à ça. Et donc, du coup, ouais, moi, ce que j'aime bien faire, en effet, voilà, au restaurant, et c'est ce que je fais, c'est notre politique, c'est que tous les vins ouverts sont à 6 euros. J'échange avec mes clients. Je leur demande, au-delà de parler même de vin nature ou quoi que ce soit, hein, j'échange juste avec les clients avec des mots assez simples. Voilà, vous aimez le vin blanc, le vin rouge, qu'est-ce que vous avez envie de boire, qu'est-ce qui vous ferait plaisir. Ils me répondent et il y a une interaction qui se forme.
0: Parce que souvent, c'est difficile pour le client qui n'est pas dans le milieu ou amateur de décrire ce qu'il aime.
1: C'est exactement ça. Et donc, du coup, on parle de notions d'acidité, de tanin, d'astringence, plus que de mots soyeux, ronds, qui sont de termes qui sont véridiques. Hein. C'est des termes qu'on utilise professionnellement, mais qui ne sont pas accessibles.
2: Un peu du jargon.
1: Mais c'est du jargon professionnel. Mmh. Et ce jargon professionnel, il n'est pas à la disposition de tous. Un ingénieur Airbus voilà, va pas expliquer comment on fait un avion à quelqu'un qui est boulanger.
2: On met des boulons et des ailes. Quoi.
1: Voilà. Et donc, du coup, c'est ça, en fait, le truc, c'est qu'il faut le rendre accessible et pas élitiste.
2: On va continuer à parler de produits. Peut-être que vous avez entendu pendant le tout début de la discussion qu'on a eue avec Gaëtan des petits bruits. Eh bien, figurez-vous que c'était Marie qui préparait des assiettes qu'elle va nous présenter d'ailleurs et qu'on va déguster pendant ce temps-là. Et ça sera pour nous l'occasion de continuer à parler de produits, de qualité, de sourcing, cette fois-ci en passant du côté de la cuisine. Qu'est-ce qu'on mange alors, Marie ?
4: Alors, je vous ai préparé des grosses tartines de pain au levain qui est fait par notre artisan boulanger avec une huile d'ail des ours que j'ai fait avant de venir. Un ail des ours qui a été cueilli par Nicolas, qui est notre super cueilleur sauvage. Qui nous ramène toujours des produits assez improbables, mais qu'on propose à nos clients bah, pour leur faire connaître aussi, hein, comme la cornouille.
2: La quoi ?
4: La cornouille, c'est un petit fruit qui pousse dans les forêts.
1: Sur le cornouillet.
4: Voilà.
1: Ouais, c'est sur le biotope méditerranéen. Ouais.
4: C'est ça. Et en fait, c'est des tout petits fruits qui ont un énorme noyau. Et en fait, il faut le trier à la main. C'est une horreur, ce truc. Bref, il se reconnaîtra s'il écoute. Mais c'est bien de le mettre en avant.
1: Ouais.
4: Voilà, cet ail des ours qui a été cueilli tout frais, vraiment... Il sent hyper bon. Le fromage frais dessus, c'est un fromage au torchon qui est fait dans une ferme dans le 82. C'est un fromage qui est vraiment hyper bien fait. On l'a travaillé fumé.
2: C'est bon, hein.
4: Il était vraiment très sympa.
3: Je ne peux pas parler parce que je la bouche.
2: J'attendais de finir ma bouchée aussi pour intervenir. C'est délicieux. Et les petites fleurs par-dessus.
4: Ouais, les petites fleurs, on ne peut pas faire plus local que ça. C'est le romarin qui pousse dans le jardin du restaurant, qui est en fleurs. Du coup, j'en ai pris quelques-unes pour faire le dressage dessus. Un petit peu de fleurs de sel et du poivre. Donc, tout simplement, voilà, une belle tartine bien assaisonnée. À côté, on a des pommes. Gaëtan va nous rappeler la provenance de ces pommes Canada qui sont magnifiques et très très bonnes.
1: Ouais, donc les... Putain, merde, j'ai oublié. C'est le papa de Léo.
4: Oui, c'est ça.
3: Voilà, il connaît le prénom.
4: Voilà, mais moi aussi je l'avais, ouais. J'espérais fort qu'il ait la provenance.
1: C'est la ferme de Tambouras. Bon, c'est un gars dans le Limousin.
4: Voilà.
1: Qui est donc producteur de pommes et d'agneaux en bio. On s'est rencontrés comment ? Ben, son fils habite dans le quartier. Léo,
4: et il est venu manger au restaurant.
1: Voilà, il est venu plusieurs fois parce qu'on a donc un menu végétarien. Lui est végétarien et donc du coup quelqu'un qui du coup était assez sensible à la cuisine de Marie et au vin qu'on me proposait, pas mal d'atomes crochus, un jeune ultra sympa avec Sonia sa compagne. Et du coup, bah, ils sont venus avec donc les parents de Léo qui étaient producteurs et donc forcément, bah, atomes crochus pareil avec.
4: On vient à parler produits et on vient à dire oui, si vous avez des pommes et que vous passez par là, il n'y a pas de problème.
1: Voilà.
4: Du coup, livraison de 40 kilos de pommes, ça fait plaisir.
1: Il y a deux semaines, ouais, carrément. Et puis des pommes, voilà, quatre variétés différentes, des variétés qu'on ne connaissait pas, comme l'opale par exemple, que je ne connaissais pas du tout. Mm. La Canada, on la connaissait. Après, voilà, c'était ultra intéressant de découvrir un petit peu
2: ça. Une partie importante de votre conception de ce boulot-là, d'aller faire ce sourcing de produits de qualité.
4: Oui, Oui, oui, complètement. Mais comme on disait au début, ce qui est, enfin, avec Gaëtan, nos goûts d'enfant, c'est vraiment aller cueillir le fruit, le manger à température. Ça se suffit entièrement, quoi. En fait, on reste toujours dans cette dynamique-là, c'est-à-dire sourcer des produits qui sont de très, très bonne qualité, qui sont travaillés dans le respect, vraiment, que ce soit les animaux, les fruits, peu importe, que même l'humain, hein, on cherche vraiment des producteurs et des fournisseurs, puisqu'on travaille avec quelques fournisseurs quand même, qui font du groupement, mais qui respectent complètement les paysans et les artisans du goût, en fait. Et nous, donc, c'est vraiment de mettre en valeur ces produits-là, en les travaillant un tout petit peu pour, évidemment, les adapter à ce qu'on veut faire ressentir aux clients, parce que manger, c'est aussi du ressenti, l'émotion. Et on est super fiers avec l'équipe de cuisine parce que les clients nous le disent assez souvent. On ressent ce que vous voulez mettre dans les assiettes.
2: Et vous arrivez à travailler ces produits que vous achetez donc en direct chez des fournisseurs qui font un travail de qualité sans exploser les ratios, en maintenant des taux de rentabilité qui sont intéressants pour vous, sans proposer des menus à des prix, vos menus, ils restent hyper accessibles, j'ai plus les prix en tête.
4: Oui, le midi, on est à 26 euros.
2: Donc 26 euros le midi.
1: Entrée plat dessert, 23 euros entrée plat ou plat dessert. Mm-hmm. Le 4 temps est à 32 euros entrée plat fromage dessert le midi, et puis le soir, on est à 38 euros entrée plat dessert. 33 euros entrée plat ou plat dessert et 44 euros entrée plat fromage dessert.
4: Voilà.
2: Avec ces produits-là.
4: Oui, c'est ça. Et on s'en sort parce que déjà, c'est une étude de tous les jours. Moi, j'ai les yeux sur les mercuriales qui me sont envoyées par les fournisseurs. Je suis en contact avec les producteurs toutes les semaines pour voir les produits proposés et les prix.
2: Et tu fais ta carte en fonction de ça?
4: Oui, après j'ai plein de critères pour faire ma carte. Oui. C'est vraiment suivant l'envie, suivant les produits, suivant la météo qui va se présenter. Je me fiais aussi, quand on avait des apprentis, à leurs projets, enfin à leurs objectifs de la semaine.
2: Oh, wow.
4: Donc il y a des recettes ultra tradies qu'on a mis à la carte qui m'ont permis de réviser aussi. Donc voilà. Mais travailler les produits bruts comme ça, en faisant un sourcing, en faisant une étude de tous les jours, ça met vraiment en valeur le produit, parce qu'on sait en parler. On est vraiment en contact avec les producteurs, mais tout le temps.
2: Ouais, ça fait partie vraiment intégrante du quotidien du resto, quoi.
4: C'est ça.
1: Il y en a beaucoup qui sont amis, en fait. Hein.
4: Oui, bon, ça crée des liens, évidemment. Mmh. Mais du coup, ce qui est hyper intéressant aussi, c'est que dans la manière dont on parle du produit, nous, l'équipe de cuisine, bon, même si on est une seule équipe de restaurant, c'est qu'on sait parler du produit. Il n'y a pas que le vin qu'on s'est expliqué, il y a aussi tous les produits qu'on travaille dans le gâteau au citron que j'ai ramené aujourd'hui.
2: Alors parlons-en, je pourrais en parler. Gâteau au citron.
4: Donc c'est une inspiration de recette grecque qui est à base de pâte philo et de citron entier cuit. Qui est trempé dans un sirop en sortie de cuisson. Donc c'est quelque chose d'hyper dense.
2: On va goûter.
4: Mais hyper juteux. Et par-dessus, il y a un petit sirop de cédra en plus. Donc il y a un petit peu d'amertume. Vous me direz ce que vous en pensez.
2: Je pense que je suis 100% sûre que ça va être délicieux. retour de dégustation de la tartine de fromage frais. Une des particularités de vos menus, c'est d'avoir ce plat de fromage travaillé. Oui. Moi, je pense que c'est la première fois que je l'ai vu à Toulouse, c'était chez vous. On commence à en voir de plus en plus.
4: Oui. Oui, oui, mais nous, on s'est inspiré quand même de deux restaurants qu'on a vraiment en affection, que ce soit la cuisine ou le chef, puisque ce sont des hommes en cuisine en tant que chef. C'est le restaurant En Pleine Nature qui propose un fromage travaillé sur ses menus. Et Simon Fétis des Têtes d'Ail qui le propose aussi, puisque c'était quand même le second de Sylvain. Enfin, le chef de partie de Sylvain. Donc voilà, on s'est inspiré de ces deux belles tablées qu'on apprécie beaucoup et on les remercie de nous avoir donné cette idée-là qui marche très très bien.
2: Et le dessert est exceptionnel dans évidemment les arômes et le dosage du sucre qui est vraiment sur le fil, en équilibre parfait.
4: Ça, on y tient beaucoup. Ouais. On travaille des sucres le moins raffinés possible parce que, évidemment, au niveau de la santé, on y tient aussi. Hein. C'est pour ça qu'on on fait un sourcing produit très pointu. C'est pour qu'on puisse bien digérer et ne pas avoir mal plus tard.
2: Aussi.
4: Ouais, c'est ça.
2: On poursuit après Mock, le légume Mésopotamie.

0: 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Retour avec Marie Dupuis et Gaëtan Chauvet du restaurant Mordu. Dernière partie de cette émission, les coups de cœur du mois d'avril pour Fat and Curious. On vous a proposé à l'un et l'autre de nous parler d'un objet, d'un lieu, d'un produit qui vous plaît particulièrement en ce moment et que vous souhaiteriez valoriser. Marie, tu arrives avec...
1: un énorme livre sur la charcuterie. Voilà, c'est... le grand manuel du charcutier par Marabout. C'est un livre qui est hyper ludique, qui explique vraiment tout correctement sur tout ce qui compose une charcuterie. Donc, ça, enfin, charcuterie cuite, du coup, principalement des terrines, des saucisses, etc. Et c'est vraiment très, très bien expliqué. C'est hyper pro. Et c'est vraiment très accessible quand on a envie de s'y mettre.
0: Toi, tu t'en sers au resto ?
1: Je m'en suis servie pour faire mon premier pâté en croûte pour la nouvelle année, 2026.
0: Ok.
1: Et les conseils étaient vraiment très très bien.
0: Bon, testé et approuvé.
1: Exactement, c'est ça.
0: Le grand manuel du charcutier chez Marabout. Merci beaucoup, Marie. Gaëtan, tu avais un coup de cœur également ?
2: Je me rappelle plus que j'ai choisi.
1: Je sais ce que c'était.
2: C'est quoi ?
1: C'était la méduse.
2: Ah, la méduse, oui, je voulais parler des copains. En gros, je voulais vous parler d'un bar qui a au 7 Deniers, qui est tenu par une bande d'amis qui ont comme projet en fait, de monter un bar à vin radio. Donc, du coup.
0: Intéressant, un jumelage à faire là, je sens.
2: Et puis en plus, un jumelage magnifique à mon avis, parce que c'est des gens qui sont profondément humains, voilà, qui accueillent de manière très sincère, honnête, leurs convives chez eux. Voilà, c'est un petit bar de quartier, mais qui a une sélection et un sourcing produit précis sur le vin. Que ça soit sur les 2-3 charcuteries qu'ils envoient aussi et tout, ils font un vrai effort. Ils font quelque chose qu'ils ont envie d'animer autour justement des hommes, hein, tout simplement. C'est que, en fait, quand quelqu'un rentre chez eux, l'objectif pour les personnes qui accueillent, c'est qu'ils se sentent bien, peu importe voilà, d'où ces gens viennent. C'est assez drôle, on est à mi-chemin entre le PMU, bar vin nature, un truc geek un peu musical, c'est assez chouette.
3: Un lieu de rencontre.
2: Ouais, un super lieu de rencontre.
0: Super, la Méduse, 78, route de Blagnac à Toulouse. Erika.
3: Mon coup de cœur. Aujourd'hui, je voudrais vous lire un extrait d'un livre de Tommaso Melilli, L'écume des pâtes. C'est un livre autobiographique où l'auteur au départ était en étudiant en littérature. Il se retrouve pendant 10 ans chef d'un restaurant assez branché de la capitale. Et un jour, à la recherche de ses racines, il décide de retourner en Italie pour aller à la recherche de la vraie cuisine italienne. Donc il pénètre dans les restaurants locaux, il intègre des brigades. Et de la cuisson des pâtes à l'art de préparer les artichauts, Tommaso nous entraîne au cœur des cuisines et des aventures humaines qui se passent dans ces scènes aux actes uniques du quotidien des restaurants. Un livre qui, au-delà de toute critique littéraire, nous donne faim. Je vous lis ce petit passage parce qu'il m'a touchée. Voilà.
2: Il y a que ça qui compte.
3: Quand on compose un menu avec quelques plats, on doit faire en sorte de ne pas se répéter. S'il y a de la tomate ici, il ne doit pas y en avoir ailleurs. Mais ça ne vaut pas le cas. Non. Mais ça ne vaut pas que pour tous les ingrédients. Ça vaut aussi pour les techniques des cuites de cuisson. S'il y a une chose frite, ce sera la seule que je ferai frire ce soir-là. Une seule chose bouillie, une seule chose braisée, etc. Le fait est qu'on a tous nos tics, nos techniques et nos ingrédients de préférés, dans l'absolu ou durant une certaine phase. Et là, je pensais notamment à la mode des pickles que j'ai pu vivre ici à Toulouse et j'ai trouvé ça assez, assez chouette.
0: C'est pas rare, en effet.
2: Voilà. C'est trop bien, les pickles.
3: Voilà, c'est ça. Merci, Aurélien.
0: Merci beaucoup. Erika, tu peux rappeler le nom du livre ?
3: Oui, c'est Tommaso Melilli, L'écume des pâtes, aux éditions Folio. Et bonne lecture.
0: De mon côté, j'aurais jamais cru dire ça un jour, mais mon coup de cœur du mois, c'est un compte Instagram. Eh oui, un compte qui s'appelle Food I Can't Read. Peut-être que vous aussi, quand vous partez en voyage, un de vos moments préférés des vacances, c'est d'aller chercher les produits les plus bizarres possibles à l'épicerie du coin. Et lui, Ossam Fazoula, c'est devenu son métier. sans bouger de chez lui, puisqu'il profite du fait d'habiter à Londres, qui est la ville cosmopolite par excellence, pour faire le tour des boutiques étrangères et ramener des produits sur le seul critère qu'il n'a pas réussi à lire l'étiquette. Il n'a aucune idée de ce qu'il va manger et ramène des produits chez lui. Et puis on le voit courageusement tester sans prendre aucune info de... concernant le mode de consommation ou de cuisine. Il a une très grosse cuillère qui plonge dans des bocaux aux couleurs douteuses. On le voit croquer à pleine bouche dans des aliments tout à fait inconnus. Et le meilleur moment de ces courtes vidéos, ça dure même pas une minute à chaque fois, c'est d'observer sa réaction au fur et à mesure qu'il découvre le goût de ce qu'il est en train de manger. Dit comme ça, c'est un peu bête, c'est vraiment aussi bête que ça paraît, mais je vous invite vraiment à jeter un coup d'œil parce que c'est drôle, parce que c'est une ode à la curiosité alimentaire et gastronomique, et puis ça nous fait dire aussi qu'il nous reste énormément de produits, de cultures alimentaires à découvrir, et moi ça me réjouit profondément. Le compte ça s'appelle Food I Can't Read, et si vous allez voir ce qu'il fait, et ben profitez-en pour suivre aussi notre page Fat and Curious sur Instagram. Ça nous fera très plaisir et ça vous permettra de retrouver toutes nos émissions. Pour l'heure, c'est la fin de cet épisode consacré à Mordu, Marie Dupuis et Gaëtan Chauvet. Merci beaucoup d'avoir été parmi nous aujourd'hui. Merci Erika.
3: Merci Aurélia, merci à tous.
0: Pour cette nouvelle émission en ta compagnie, c'est un plaisir toujours renouvelé, n'est-ce pas ? Merci François à la régie et à la programmation musicale et toute l'équipe de Campus FM. Merci à vous d'avoir été avec nous pendant cette heure d'émission. On se retrouve le mois prochain avec une nouvelle invitée.

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Objectif Lune. Destination Lune. Destination Moon. Premier film du genre. Bienvenue dans votre chronique Objectif Lune. Nous embarquons pour un voyage intersidéral. Cap sur Destination Lune, le film qui a ouvert la voie à la science-fiction moderne et fait rêver des générations entières de téléspectateurs. Nous sommes en 1950, en pleine effervescence de l'après-guerre et à l'aube de la conquête spatiale. Hollywood s'empare du rêve de l'exploration lunaire avec Destination Moon. Réalisé par Irving Pichel et produit par George Pal, ce film, souvent considéré comme le premier du genre à traiter sérieusement d'un voyage vers la Lune, marque une rupture avec les productions fantastiques des décennies précédentes. Destination Moon se distingue par son réalisme scientifique. Pour la première fois, les spectateurs découvrent une aventure spatiale fondée sur des données techniques crédibles, des décors inspirés par les recherches de l'époque et des effets spéciaux novateurs. Le scénario met en scène une équipe d'ingénieurs américains déterminés à construire une fusée et à la lancer vers la Lune, malgré les obstacles politiques, financiers et techniques. Le film fascine par son souci du détail. La pesanteur, les combinaisons spatiales, la préparation du vol, tout est pensé pour donner au public une impression d'authenticité. Les scènes de marche sur la Lune, tournées avec des câbles et des ralentis, marquent les esprits et préfigurent les images réelles de la mission Apollo 11 près de 20 ans plus tard. Destination Lune, Destination Moon, n'est pas seulement un divertissement, c'est aussi un manifeste pour l'aventure humaine et la coopération scientifique. Il encourage l'audace, la curiosité et l'esprit pionnier, tout en posant les questions éthiques et politiques liées à la conquête de l'espace. Le film remportera d'ailleurs l'Oscar des meilleurs effets spéciaux et deviendra une référence incontournable du genre. Son succès ouvre la voie à une nouvelle génération de films de science-fiction, tels que Planète interdite ou encore 2001, l'Odyssée de l'espace de Stanley Kubrick. Il prouve que le cinéma peut anticiper la réalité, façonner l'imaginaire collectif

et donner naissance à des vocations. Alors, la prochaine fois que vous rêverez de marcher sur la Lune, souvenez-vous de Destination Moon, ce film pionnier qui le premier a fait décoller la science-fiction vers les étoiles. Et à très bientôt pour un nouveau voyage intersidéral.

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3: Bonjour à toutes, bonjour à tous, bonjour Clara.
4: Bonjour Emma, bonjour tout le monde.
3: Les nouveaux explorateurs, c'est la communauté de celles et ceux qui, pour inventer le monde de demain, sont prêts à se frayer un chemin dans l'inconnu. L'invité de ce nouveau numéro de C'est pas faux en fait justement partie. Ce mardi 18 novembre, nous recevons l'ingénieur expert des low-tech, Corentin de Châtel-Perron.
4: Cette notion de low-tech née en 2007 se définit par une démarche visant à questionner nos besoins réels et à développer des technologies à partir de ressources durables. Mais à quoi cela ressemble concrètement? Peut-on utiliser ces low-tech chez nous?
3: Au gré de ses voyages autour du monde en catamaran et de ses expériences dans le désert, mais aussi en région parisienne, Corentin de Châtel-Perron propose une idée d'un futur désirable et il serait dommage de s'en priver.
4: À la suite de cet entretien, on retrouvera Marion pour sa chronique sur l'astrologie. Aujourd'hui, elle nous parlera de la planète Mars.
3: Mais avant ça, c'est l'heure des infos sciences de la semaine.
4: Hier, l'usine basse de Saint-Aubin-les-Elbeuf, en Seine-Maritime, a été bloquée par des agriculteurs et des collectifs de défense de l'environnement.
3: 400 manifestants ont bloqué le site normand de l'usine de produits phytosanitaires. Parmi elles et eux, des membres de la Confédération paysanne, des soulèvements de la terre ou encore du collectif de soutien aux victimes des pesticides de l'Ouest.
4: Comment expliquer cette manifestation?
3: BASF est visé par une plainte déposée en juin par 7 associations locales pour atteinte à l'environnement et mise en danger d'autrui. Le site est accusé de rejeter chaque jour 87 kg de polluants éternels dans la Seine. Selon une étude publiée ce lundi 17 novembre, le plastique ingéré par les animaux ou oiseaux marins, même en faible quantité, peut leur être fatal.
4: Cette étude publiée dans la revue Proceedings of the National Academy of Science repose sur l'analyse de quelques 10 000 animaux échoués ou ayant été capturés. Le but, déterminer l'impact de différents types de plastique et leur possible seuil létal. Erin Murphy, chercheuse à l'Ocean Conservancy ONG à l'origine de l'étude, explique, je cite, « La dose pouvant tuer un animal est bien plus faible que ce à quoi on s'attendait. »
3: Et qu'est-ce que les chercheurs ont mis au point?
4: À partir des rapports issus de dizaines d'études et de bases de données venues du monde entier, ils ont établi deux modèles, établir la probabilité de mort liée au nombre de morceaux de plastique ingérés et le rapport entre la taille du système digestif de l'animal et le volume de plastique ingéré. Chez les oiseaux, la consommation de 6 petits bouts de plastique est liée à un risque de mort de 90%. Le milliardaire Bernard Arnault achète 2 revues scientifiques.
3: En 2020, il était déjà entré au capital de ses médias à hauteur de 40%. D'ici la fin de l'année, il deviendra l'actionnaire majoritaire de Science et Avenir et La Recherche, ainsi que de la revue économique Challenge.
4: Quel est l'avis des journalistes sur l'arrivée de Bernard Arnault?
3: Dans la perspective de rachat, ils se sont vus refuser la signature d'une charte d'indépendance rédactionnelle. Les journalistes redoutent la censure de la part du milliardaire, précédemment accusé d'avoir influencé la ligne éditoriale des Échos, quotidien dont il est propriétaire, après le renvoi du directeur de la rédaction. Le 16 novembre dernier, nous avons appris le décès de Philippe Taquet, chasseur de dinosaures et ancien directeur du Muséum national d'histoire naturelle.
4: Il a été aussi ancien chercheur au CNRS, il a été membre de l'Académie des sciences depuis novembre 2004 et a présidé cette institution pour la période de 2013 et 2014.
3: Mais que retient-on de lui?
4: La grande affaire de son mandat en 1981 à la tête du muséum a été la rénovation de la galerie de zoologie, fermée depuis 1966 pour des raisons de sécurité. En octobre dernier, il avait publié un ultime livre de souvenirs, Dinosaures et crocodiles et coccinelles, avec pour sous-titre les tribulations d'un naturaliste, paléontologue de profession et reconnu par ses pairs en 1999. Les paléontologues américains ont donné son nom à un dinosaure, Nigesaurus taquiti. À la fin, il s'amusait à dire, je cite, « Je me suis transformé en dinosaure ». Le 15 novembre, entre 50 000 et 70 000 manifestants ont défilé dans les rues de Belém au Brésil.
3: Objectif, faire pression sur les négociateurs de la COP30, débutée 5 jours plus tôt. Parmi les manifestants, le peuple autochtone Munduruku, qui n'a pas accès à la zone de négociation.
4: Et comment se déroule cette COP30?
3: Pour l'instant, on note une concentration record des lobbyistes des hydrocarbures et des négociations qui piétinent. 10 ans après l'accord de Paris, l'objectif de limiter le réchauffement à 1,5 degré est désormais inatteignable. Nous avons échoué, a déploré le secrétaire général de l'ONU. Les ministres des partis sont arrivés ce lundi pour 5 jours de pourparlers. La COP30 s'achèvera ce vendredi. Pour terminer ce flash, coup d'œil dans le rétroviseur.
4: Le 18 novembre 2013, la NASA lance la sonde Maven depuis Cap Canaveral à bord d'une fusée Atlas V401. L'objectif, comprendre la perte dans l'espace d'une grande partie de l'atmosphère martienne ayant permis à la planète rouge d'être propice à la vie.
3: Mais comment ça s'est passé?
4: Après un voyage de 10 mois, la sonde Maven est entrée en orbite le 22 septembre 2014 et a débuté sa mission scientifique le 16 novembre 2014. Qu'a-t-elle trouvé? Elle confirme que l'atmosphère martienne s'échappe dans l'espace sous l'effet du vent solaire, ce qui explique la transformation de Mars en désert aride. Elle a détecté par la même occasion des gaz rares permettant d'estimer la quantité de gaz perdu au fil des milliards d'années et des tempêtes solaires. Maven est la deuxième mission du programme américain Scout consacré à l'exploration de Mars.
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3: Et si la solution pour relever les défis environnementaux, économiques et sociaux ne résidait pas dans le toujours plus de technologies, mais dans l'art de faire mieux avec moins? Dans ce sens, des femmes et des hommes s'activent déjà depuis plusieurs années à repenser nos modes de vie. Parmi elles et eux, Corentin de Châtel-Perron, que nous recevons aujourd'hui dans C'est pas faux. Bonjour.
2: Bonjour.
3: Corentin, vous avez une vie extraordinaire au sens littéral du terme. On va revenir sur vos différents projets au fur et à mesure. Pour commencer, vous êtes ingénieur, explorateur, cofondateur du Low-Tech Lab depuis 2013 et vous portez entre autres le programme d'expérimentation Biosphère Expérience aux côtés de la designeuse belge Caroline Pulse. Pour faire simple, vous êtes un peu le visage des low-tech en France. Moi, quand je parle de vous et qu'on ne connaît pas votre nom, c'est ça que je dis. Voilà, qu'on ne connaît pas encore votre nom. Je le rappelle, les low-tech, pour le dire simplement, à l'inverse de la high-tech, privilégient les technologies conçues à partir de ressources renouvelables et locales, avec le plus petit impact écologique et social possible. Pour commencer, comment ce concept de low-tech est arrivé dans votre vie?
2: Eh bien, en fait, je crois que c'est quand je vivais au Bangladesh. Parce que j'ai vécu 4 ans là-bas pour développer un matériau à base de fibres de jute pour construire des bateaux. Et là-bas au Bangladesh, j'ai remarqué à quel point il y a des gens qui devenaient hyper ingénieux sous la contrainte parce qu'ils devaient faire mieux avec moins en fait. Faire avec les moyens du bord et répondre à leurs besoins de base avec des moyens les plus ingénieux et les plus efficaces possibles. Et c'est là que ça m'a passionné en fait, ce concept de faire mieux avec moins. Et j'ai compris aussi là-bas que dans notre société, en fait, on n'avait pas tellement cette démarche. Et notamment sur tout ce qui est fabrication de vêtements, c'est beaucoup au Bangladesh qu'on les fabrique, dans des usines qui vraiment font travailler des gens dans des conditions pas terribles, qui polluent, etc. Enfin bref, j'ai un peu découvert au Bangladesh aussi les coulisses de notre société. Et donc c'est ça qui m'a lancé dans ma carrière, dont la quête, c'est vraiment de trouver comment est-ce qu'on pourrait vivre dans le futur, mais en faisant mieux.
3: Et bien justement, dans ce sens, en 2013, vous cofondez l'association Le Low-Tech Lab, chez vous, à Concarneau, en Bretagne, c'est important. Et justement, quelle est la raison d'être de ce projet?
2: C'est au Bangladesh que je me suis dit que ce serait intéressant de trouver un peu partout autour du monde des gens qui inventent des solutions low-tech. Efficace, de documenter ces solutions et de les faire connaître pour que d'autres puissent les répliquer. En gros, si vous inventez quelque chose ici à Caen, que cette solution elle soit mise à disposition en open source de n'importe qui autour du monde qui pourrait en avoir besoin. Et donc c'est comme ça que s'est créé le Low-Tech Lab. Le premier projet que j'ai lancé, c'était de faire un tour du monde avec un bateau laboratoire, le Nomade des Mers, pour aller voir dans différents pays ce qu'ils avaient inventé justement face aux contraintes qu'ils vivaient, dans le but de tout tester à bord et de faire des tutoriels pour que les gens puissent répliquer ça chez eux.
3: Et bien justement, à bord de votre expédition dans le Nomade des Mers, vous êtes arrêté dans 25 pays et vous avez étudié une cinquantaine de low-tech différentes. Quelle innovation vous a le plus marqué durant ce voyage ?
2: Alors bon, il y en a plein qui m'ont vachement marqué. Forcément, parce qu'en fait, on s'est arrêté dans des pays très différents. En fait, on a vu des choses qui permettaient de répondre à des besoins comme, je sais pas, le faire de l'électricité, produire de l'eau, de recycler des déchets organiques, des histoires de communication, d'hygiène, de santé. Enfin, vraiment, c'était hyper diversifié. Et dans des pays riches, dans des pays pauvres, dans des villes, à la campagne. Donc en fait, c'est plein de souvenirs qui se mélangent quand vous me posez cette question, et c'est pas évident. Mais il y a quand même un truc qui m'avait pas mal marqué, c'est l'élevage de mouches soldats noirs. Ça peut paraître surprenant, mais c'était à Kuala Lumpur, en Malaisie. On a étudié une organisation qui utilisait des larves de mouches pour dégrader des déchets organiques. Et en fait, ces larves-là, une fois qu'elles avaient dégradé les déchets organiques, ça produisait du compost qui était utilisé comme fertilisant. Et ces larves, elles étaient aussi données ensuite à des élevages de poulets ou de poissons, ce qui était bien contre la surpêche dans le golfe du Bengale, parce que d'habitude, les poulets et les poissons étaient nourris avec des poissons pêchés dans le golfe du Bengale. Et en fait, moi, pour moi, ça a été un bon exemple de comprendre comment est-ce que en s'associant avec une autre espèce vivante, on pouvait résoudre un problème sans avoir à fabriquer une machine. Et pour moi qui étais ingénieur assez orienté technique, ça a été une révélation. Mais c'est un exemple parmi d'autres parce que, en fait, dans peut-être la moitié des cas, on se rendait compte que c'était pas en fabriquant une machine qu'on réglait un problème, c'était soit en créant des synergies avec d'autres éléments de la nature, soit en mutualisant des choses avec d'autres humains.
3: L'objectif à terme de ce projet, c'est d'offrir à toutes et tous un savoir open source sur les low-tech. Est-ce que vous pouvez nous expliquer ce que c'est un savoir open source ? Comment ça fonctionne ?
2: Ben, en fait, l'idée, c'est de documenter quand vous avez une technologie, un savoir-faire, de la documenter, de faire un tutoriel et de la proposer à n'importe qui pour qu'ils puissent la répliquer. Et on appelle ça de l'open source parce que justement, ça permet à des gens de se saisir de l'idée. Et souvent, en la concrétisant, en la fabriquant, en l'appliquant, eh ben, les gens trouvent des nouvelles idées et donc enrichissent l'idée de base, etc. Et en fait, dans le monde de l'open source, qui s'est pas mal développé à la base dans tout ce qui est informatique, chez les geeks et tout ça, qui mettaient un logiciel, par exemple, en accès libre aux autres, ils mettaient le programme et tout ça, le code en ligne, bah, y a d'autres gens qui l'amélioraient. Et puis petit à petit, comme ça, ça fait une recherche collaborative qui est hyper efficace parce qu'il y a plein de gens qui s'y mettent de manière gratuite et beaucoup plus juste, en fait. C'est pas l'idée de poser des brevets et de détenir un savoir, c'est au contraire l'idée de partager un savoir pour que les autres s'en servent et l'enrichissent aussi.
3: On l'a dit en introduction, mais vous portez également le programme d'expérimentation Biosphère Expérience. Avant d'aller plus loin sur ce projet, est-ce que vous pouvez nous expliquer ce que c'est une biosphère ?
2: Eh ben, alors, la biosphère, c'est tous les écosystèmes qui sont sur Terre, en fait, c'est l'ensemble des écosystèmes. Mais alors, pourquoi est-ce que j'ai appelé ce programme Biosphère ? C'est parce que, à une époque, donc pendant le tour du monde avec le catamaran, je me suis dit que ce serait sympa de pouvoir combiner des low-tech, des savoir-faire low-tech entre eux. Parce que jusqu'à là, on voyait à chaque escale, à tel endroit, une solution qui répondait à un problème. Mais en fait, assez vite, je me suis dit, mais si on mettait tout ça en synergie, si on créait un espèce d'écosystème, une combinaison de systèmes low-tech, ça pourrait nous permettre de réinventer complètement nos manières de vivre en fait, sur la planète et réinventer l'avenir. Et je me suis renseigné du coup pour voir s'il y a d'autres personnes, d'autres organisations qui avaient réfléchi à cette notion d'écosystème. Et c'est comme ça que je suis tombé sur des études d'agences spatiales qui voulaient envoyer des gens sur d'autres planètes. Et dans ces études-là, qui m'ont vachement intéressé, parce que quand on veut envoyer des gens sur d'autres planètes, sur Mars ou dans des voyages longs, il faut forcément penser écosystème, parce qu'il faut recycler l'urine, recycler les excréments, il faut voir comment est-ce que les astronautes peuvent manger, etc. Donc ça les a poussés, ces scientifiques-là, à réfléchir à comment faire pousser des plantes avec de l'urine transformée, comment est-ce qu'on peut faire pousser des micro-algues hyper bonnes, hyper nutritives et tout ça. Et je suis tombé sur une expérience qui s'appelait Biosphère 2, qui a été faite par des scientifiques aux États-Unis. Je sais plus, c'est dans les années 90, un truc comme ça. Et bon, l'expérience n'a pas hyper bien marché, mais c'était quand même inspirant. Et je me suis dit, ben moi, je vais essayer de faire mon expérience biosphère, mais version low-tech. Et c'est comme ça que j'ai fait les premiers plans d'un écosystème que j'ai testé sur une plateforme flottante en Thaïlande, pendant notre escale en Thaïlande, au large d'une île déserte. Je me suis installé pendant 4 mois sur une plateforme et j'ai testé ce principe d'habitat écosystème.
3: Et justement, pourquoi vous avez choisi de le faire en premier seul et en Thaïlande ?
2: Alors, en Thaïlande, parce que c'était l'escale du bateau au moment où ça aurait pu être autre part. Mais bon, je voulais un endroit isolé, que ce soit un peu comme une boîte de pétri, c'est-à-dire vraiment qui est la démarche scientifique de dire je vais sur cet endroit-là, une plateforme flottante, on peut pas tricher. Hein, on voit tout ce qui rentre et ce qui sort d'une plateforme flottante. Donc, c'était vraiment comme un petit laboratoire. Et alors pourquoi seul ? Ben, je pense que c'est pas évident d'embarquer des gens dans une expérience comme ça au début, quand on est vraiment pas sûr soi-même que c'est une bonne idée. Et aussi, ça simplifie pas mal les choses d'être seul, parce que du coup, c'est des moyens plus petits, c'est un écosystème plus petit, et il y a moins de. Enfin, je veux dire, on n'a pas la responsabilité que celui qu'on a embarqué dans l'histoire va perdre ses dents. Donc, c'est quand même plus simple d'être soi-même cobaye de sa propre idée en général.
3: Allez-y.
2: Et du coup, c'est pour ça que j'ai commencé par ça à petite échelle. Et la deuxième expérience, on l'a faite avec Caroline, et qui n'a pas perdu ses dents et qui était d'accord dès le début. Et on l'a designé ensemble.
3: Donc tout à fait. Donc vous reproduisez l'expérience en 2023, mais cette fois en milieu aride, donc dans le désert du Mexique, et avec Caroline Pulse. Sur 60 mètres carrés d'écosystème de cette nouvelle biosphère, est un habitat qui ne génère plus de déchets, mais des ressources. Comment sur place vous avez transformé ce qu'on considère aujourd'hui comme étant des déchets en ressources ?
2: Eh ben en fait, ça c'est la magie de l'écosystème. C'est-à-dire que dans la nature, il y a une espèce qui va faire un déchet, qui va être utilisée comme une ressource par un autre système, etc. ou par une autre espèce. Et en fait, on est parti de ce principe-là, et c'est comme ça qu'on a créé l'écosystème. On s'est dit, ok, nous, par exemple, on produit de l'urine. Bah, l'urine, qu'est-ce qui est dans la nature intéresse, mange de l'urine ? Bah, y a par exemple les bactéries nitrifiantes. Ça, c'est des bactéries qui vont transformer l'ammoniac, c'est la mauvaise odeur dans les toilettes publiques, en nitrate. Les nitrates, c'est ce que mangent les plantes par leurs racines pour faire grandir les feuilles. Donc là, on a déjà une synergie. C'est-à-dire que de l'urine diluée dans de l'eau peut passer dans un biofiltre avec des bactéries. Cette eau-là va devenir une solution nutritive pour des plantes qui vont pousser et qui vont apporter des aliments qui sont sains pour la santé. Et du coup, il faut aussi voir quelles plantes on va faire pousser avec ça. Donc la question des plantes, c'était intéressant. On a vu avec un nutritionniste ce dont on avait besoin d'un point de vue nutritif. En fait, on a besoin de glucides, lipides, protéines, on a besoin de plein de types de vitamines et de minéraux différents. Quelle plante va apporter quoi, dans quelle quantité, etc. Donc en fait, rien que sur l'idée de qu'est-ce qu'on fait de l'urine, on arrive à un truc hyper complexe où il faut étudier comment est-ce que les bactéries vont pouvoir faire leur travail de nitrification, quelles plantes il faut faire pousser, de quoi on a besoin, comment on va conserver ou transformer les plantes avant de les manger, etc. Et en fait, il faut étudier le truc du coup de manière hyper systémique. C'est ça qui est bon complexe, mais c'est ça qui est passionnant, je trouve, parce que ça amène à s'intéresser à plein de sujets, à discuter avec plein d'experts différents. Et ouais, pour moi, c'est le futur, ça, c'est de réfléchir de manière beaucoup plus systémique que ce qu'on fait maintenant.
3: Ce choix du désert du Mexique, il n'a pas été fait au hasard. Le but était d'imiter les conditions de vie sur Terre en 2090. Pourquoi avoir décidé de vous projeter aussi loin dans le futur ?
2: En fait, quand on regarde un peu les projections sur le climat, on se rend compte que aujourd'hui déjà, il y a beaucoup de terres arides. Et ça, c'est, il y a, je crois, 41% de terres qui sont considérées comme arides. Et c'est un chiffre qui augmente. Et on voit bien que le changement climatique, il ne fait qu'empirer. Donc ça, c'est vraiment des conditions dans lesquelles on pense que beaucoup d'humains vivront d'ici la fin du siècle, malheureusement. Et du coup, on s'est dit, mais si on arrive à prouver que notre concept d'habitat écosystème, il marche même dans des zones comme ça, eh ben, ça veut dire qu'on aura prouvé qu'il peut marcher un petit peu n'importe où. Et donc, on s'est dit, faisons ça dans un désert, au milieu du sable et des cactus, et voyons si ça marche.
3: Et là, sur un sujet un peu plus niche, toujours sur cette expérience, votre intérieur, votre vaisselle et vos vêtements sont pensés d'un point de vue de la praticité, évidemment, mais aussi d'un point de vue esthétique. Vous semblez cultiver un certain souci du beau, c'est quelque chose que j'ai entendu revenir sur cette expérience. Quel est l'intérêt du beau, justement, dans une expérience comme celle-ci, qui d'ailleurs a été filmée du début à la fin et qui a donné lieu à un documentaire ?
2: Bah en fait, c'est hyper important quand on veut essayer de montrer un scénario du futur, que ce soit un scénario qui soit désirable. On voulait pas faire une dystopie en disant bah, on va tous vivre dans des déserts dans 50 ans et ce sera horrible. Au contraire, on voulait montrer que même dans des conditions difficiles, même avec peu de ressources, on pouvait vivre bien, voire même vivre mieux en fait. Et là-dedans, dans la notion de désirabilité, il faut aussi, enfin, il y a la notion de beau forcément. Caroline, elle a vraiment cette approche-là de voir comment est-ce qu'on peut faire quelque chose de plus désirable, plus ergonomique, etc. En fait, je trouve que moi, je suis ingénieur et je sais faire des trucs qui marchent, mais en général, qui sont pas beaux et pas ergonomiques. Et Caroline, plus designer, elle fait des trucs plutôt beaux, ergonomiques, mais qui marchent pas. Et donc, ensemble, on a réussi à faire des trucs...
3: Vous êtes complémentaires.
2: Ouais, voilà. Et en fait, il y a aussi un truc qui rend beau le tout, c'est que comme on utilise beaucoup des matériaux naturels, comme c'est une démarche aussi qui pousse à faire des aménagements très minimalistes, et comme ça associe des champignons, des plantes, etc., et ben naturellement quand même, ça fait des trucs assez beaux et harmonieux.
3: Après 4 mois dans la biosphère du désert projetée en 2090, comment s'est passé votre retour en 2023 ? Est-ce qu'il y a des choses que vous faisiez avant qui vous paraissaient totalement futiles après l'expérience ? C'était comment après ?
2: Eh ben, alors c'est vrai que ça marque pas mal une expérience dans le désert comme ça, parce que, ben, par exemple, chaque goutte d'eau vraiment était hyper précieuse, parce qu'on la dessalait nous-mêmes avec de l'eau de mer, qu'on passait par des systèmes avec une vitre, machin, et on a pas mal galéré en plus pour obtenir cette eau douce, et donc ça marque pas mal. Après, bon, c'était pas une enfin, je veux dire, ça faisait des années que je vivais aussi sur des bateaux au Bangladesh, etc. J'avais l'habitude de contraintes de ce type-là. Mais il y a un truc qui m'a particulièrement marqué, c'est que on a vécu vraiment isolé, et tout d'un coup, l'expérience d'après, c'était en zone urbaine dense. Et donc ça a fait un espèce de gap énorme entre un mode de vie hyper isolé, dans un monde complètement sauvage et magnifique, et avec un rythme du coup plus lent. Plus lent aussi parce qu'on était moins sollicité par, je sais pas, les réseaux sociaux, par les informations. Et tout d'un coup, on s'est retrouvé dans une des villes les plus densément peuplées du monde, à avoir plein de trucs à faire. Et on a mis des mois à s'adapter en se trouvant un peu débile au début. Parce que nos cerveaux étaient sur un autre mode, en fait. Et ça m'a pas mal marqué. Vraiment, les gens, je trouvais, parlaient hyper vite et me paraissaient hyper intelligents parce qu'ils réfléchissaient vite. Et je sais plus quelle était votre question, mais je veux dire, c'était le sentiment.
3: Le retour après.
2: C'était un peu le sentiment. Voilà.
3: Vous l'avez un peu évoqué, mais en 2024, vous décidez de concentrer toutes ces techniques découvertes à travers le monde dans un appartement de 28 mètres carrés, donc peut-être pas toutes les techniques, mais en région parisienne, projeté en 2050. Cet appartement du futur devait répondre à différents objectifs, donc ne pas engendrer de déchets, diviser par 10 la consommation d'eau et répondre aux objectifs 2050 de l'ONU pour les émissions de gaz à effet de serre. Vous y avez vécu à deux, donc pendant 4 mois. Est-ce que les objectifs ont été atteints ?
2: Eh ben non. Alors...
3: Et voilà, on termine.
2: Alors en fait, moi je pensais qu'on allait être large, parce que vraiment, on a tout repensé quoi. On a repensé la gestion de l'eau, tous les flux d'air, d'énergie, les matériaux, on a vraiment, vraiment, vraiment tout repensé. Bon, il n'y avait pas que ce critère-là, hein. On avait aussi le critère sur la santé, l'accessibilité financière, la désirabilité, l'eau, l'énergie... Mais l'empreinte carbone, moi, je pensais qu'on allait être large. Et alors, on a missionné deux experts indépendants qui ont tout étudié, qui ont fait des projections parce qu'on se projetait en 2050, qu'on regardait d'ici là les services publics, combien ils allaient émettre, les entreprises, combien elles allaient émettre, pour avoir un chiffre global de notre mode de, pour étudier vraiment notre mode de vie de manière globale, projeté en 2050. Et on atteint 2,2 tonnes équivalent carbone, donc ce qui n'est pas les 2 tonnes espérées. Bon, ce qui n'est pas loin, mais ce qui veut dire que, en fait, c'est hyper ambitieux et hyper difficile à atteindre. Donc ça rend un petit peu pessimiste et je trouve que ça m'aide à faire le deuil du climat actuel. Je pense forcément qu'il va falloir s'adapter malheureusement. Et à la fois, ça réconforte dans l'idée qu'on fait bien de se pencher sur d'autres scénarios du futur. Ouais.
3: Et donc, la biosphère urbaine, elle s'inscrit dans un futur plus proche que la biosphère du désert et elle s'intègre dans un environnement connu par des millions de gens, donc la ville. Est-ce que cet appartement, il a vocation à créer un modèle transposable dans le monde entier ?
2: Bah alors, c'est sûr qu'on a choisi d'aller dans une zone urbaine dense parce qu'effectivement, il y a plus d'un humain sur deux aujourd'hui qui vit en ville et c'est un chiffre qui augmente. Et donc, on vous laisse mettre un petit peu dans la peau de personnes qui habitent dans un petit appartement, comme un appartement qu'on peut trouver en France ou dans d'autres pays du monde. Donc, ouais, il y avait vraiment cette idée que ça soit transposable à des millions de personnes. Après, on s'est quand même rendu compte que, bon, c'est prospectif, hein, c'est pour dans 25 ans, 2050, mais que c'était pas évident aujourd'hui de s'y mettre. Et que ça allait mettre des années si on choisissait ce scénario. Alors d'un côté, le côté positif, c'est qu'on pense que ce scénario, il est bon, autant d'un point de vue empreinte écologique que d'un point de vue de la santé physique et mentale, de la justice sociale, de la convivialité et de tout ce qui est social. Enfin bref, il coche toutes les cases, mais par contre, on se rend compte que c'est pas évident d'aller vers ce scénario parce que culturellement, ça demande à beaucoup évoluer.
3: Alors, on l'a dit, l'objectif du Low-Tech Lab, c'est de proposer des idées low-tech accessibles à toutes et tous, et donc appropriables localement, durables, et qui répondent aux besoins de base. Mais est-ce qu'il est possible aujourd'hui d'installer directement ces innovations chez nous ?
2: Alors, heureusement, il y a une partie de ces innovations qui est vraiment installable dès aujourd'hui. Il y en a des plus ou moins faciles. On a fait des tutoriels pour tout, donc on peut trouver les pas à pas de chacun de ces systèmes. Alors, il y a un petit peu de tout. C'est-à-dire, il y a des trucs hyper faciles à faire. Il y a des recettes de cuisine, par exemple, qui correspondent au cahier des charges low-tech. Donc ça, c'est vraiment accessible à tout le monde. Comme il y a des trucs un petit peu plus délicats où il faut avoir des compétences, soit en bricolage, soit en jardinage, soit en électricité, etc. Donc vraiment, ça s'adapte à pas mal de gens différents. Mais pour donner un exemple, il y a des classes qu'on fabriquait des systèmes low-tech avec des enfants qui faisaient ça lors d'ateliers. Donc, c'est quand même des trucs assez accessibles si des enfants peuvent le faire.
3: Et si on veut installer un des innovations low-tech que vous proposez, que vous avez installé dans la biosphère urbaine, est-ce qu'on peut le faire progressivement ? Est-ce qu'on peut utiliser une solution ? Ou est-ce qu'en fait, il faut revoir tout notre habitat sous l'angle un peu de l'écosystème que vous évoquiez avant ?
2: Alors c'est sûr que le mieux, c'est l'objectif, c'est de revoir de manière assez systémique. Mais bon, on peut pas tout changer d'un coup, parce que ça demande à chaque fois de développer des compétences, de changer d'habitude, etc. Donc ce que je conseille, c'est de faire au contraire pas à pas des petits systèmes, de le tester pendant un petit moment, si ça nous plaît de continuer, etc. En fonction des passions et des compétences qu'on veut développer.
3: Concernant la biosphère urbaine, vous parlez des maillons de l'écosystème, de réseaux d'entraide. À quel point il est important de renouer avec notre environnement proche, de créer du lien et de collaborer avec celles et ceux qui nous

0: réseau d'entraide, en fait, où on s'est divisé les tâches. Donc, il y en a qui étaient spécialisés dans, je sais pas, la myciculture pour faire la partie mycélium de champignons. Il y en a qui étaient spécialisés dans les plantes ou l'élevage d'insectes, etc. On s'est réparti les tâches. Et comme ça, ça crée non seulement plus d'efficacité parce que ben, chacun est un peu spécialisé dans un truc. Et d'un point de vue mutualisation de matériel, c'est intéressant parce que, par exemple, si on veut élever des larves de mouche soldat noir ou si on veut cultiver des champignons, il faut un peu de matériel spécifique, mais il n'y a qu'une personne sur 10, par exemple, qui a besoin de ce matériel-là. Et donc ça, j'ai trouvé ça intéressant d'un point de vue efficacité, de collaborer avec les autres. Mais aussi d'un point de vue social et convivial. Ça, j'ai trouvé ça vraiment génial d'interagir avec tous ces gens et de compter sur eux, en fait. C'est quelque chose dont on n'a pas vraiment l'habitude parce que la plupart de nos relations, ça peut être des amis ou des relations vraiment dont on n'attend pas forcément de nous aider à répondre à nos besoins de base, quoi. Et il y a aussi les relations professionnelles, mais qui sont dans le cadre du boulot. Là, on avait tout un tas de relations. Je sais même pas comment les qualifier. C'est pas des collègues, c'est pas des amis, c'est un espèce de mix entre les deux. C'est des gens avec qui on s'entraide.
1: Corentin de Châtel-Perron, vous êtes ici à Caen ce 13 novembre dans le cadre de l'Action Territoriale 2025, placée sous le thème « Ménager un monde vivant » pour une exposition que vous co-organisez avec l'Ordre des architectes. Est-ce que vous pouvez nous parler un peu de cette exposition ?
0: En fait, à la fin de l'expérience, on se disait c'est dommage de démonter l'appartement parce que ça donne envie de le montrer, en fait. Parce que les gens, quand ils voient pas concrètement un truc, ils ont moins de facilité à se projeter. Alors on a quand même le bouquin, la série Arte, etc., qui aident vraiment quand même à rentrer dans cet univers. Mais de voir les choses, on trouvait ça sympa. Et du coup, on a fait cette exposition là qui est itinérante. Elle peut être transportée sur la route et d'ailleurs c'est ce qu'elle va faire parce que elle commence à Caen, puis elle va aller dans 5 autres endroits en Normandie. Et après, j'espère qu'elle va avoir une vie aussi dans d'autres régions, qu'il n'y ait pas que les Normands qui en profitent. Et c'est comme ça qu'on a imaginé ça avec l'Ordre des architectes. Et d'ailleurs, collaborer avec le Conseil régional de l'Ordre des architectes, pour moi, ça a quand même de la valeur. Parce que je me dis, des architectes, c'est quand même des décideurs, des gens qui vont influencer les logements de demain. Et que ce conseil, bah, du coup, enfin, s'ils portent bien leur nom, ils conseillent les gens, ils conseillent l'avenir, et ils conseillent, voilà, ils vont orienter un petit peu, je pense, le futur. Et si eux ont choisi le thème des low-tech et d'aménager le vivant,
1: ménager le vivant.
0: Nous, on aménage du vivant, mais c'est aussi pour ménager le vivant. Et ben, c'est pas négligeable et j'en suis très fier de ça.
1: Dans le documentaire sur la biosphère du désert, on va y arriver, vous affirmez votre volonté de ne pas subir l'idée du futur des autres. Une rencontre est aussi prévue ce soir. Dans cette idée, pourquoi c'est important de prévoir ce genre de moment ?
0: Je trouve la réponse est pas mal dans la question. Je trouve qu'on a une époque où il faut réfléchir à notre futur. C'est hyper important. Il y a quelqu'un qui a dit, j'ai pas retrouvé qui c'était, mais le présent est la conséquence du futur. Et je trouve ça hyper intelligent comme phrase parce qu'en fait, on a toujours l'impression que c'est l'inverse. Mais en fait, notre image du futur, elle a plein d'impacts, plein de répercussions sur nos décisions du quotidien. Quand des étudiants choisissent tel ou tel type d'études, ça va être en fonction de la carrière qu'ils veulent avoir. Et donc, choisir sa carrière, ça veut dire qu'on a quand même une projection de ce qui va se passer dans le futur, sinon c'est pas choisir son métier. Si on veut s'installer dans une maison, si on veut en fait faire des enfants, etc., tout ce qui demande un petit peu à réfléchir long terme demande à avoir une vision du futur. Et on a une époque où il faut vraiment qu'on se fasse un brainstorming général à l'échelle mondiale pour réfléchir à notre futur. Et donc moi je trouve ça intéressant de faire des échanges comme on va avoir ce soir au Moho, parce que moi, j'explique une vision du futur qui émerge de ces 10 ans de recherche sur les low-tech. C'est une vision particulière. J'estime pas que ce soit la meilleure vision du monde, mais c'est une vision qui, moi, m'a convaincu, qui convainc d'autres personnes, mais pas tout le monde. Et du coup, ça génère un débat, ça génère des questionnements, ça génère des réflexions sur le futur. Et ça, je trouve ça hyper intéressant.
1: Et donc pour terminer, après toutes ces recherches et ces

0: expériences, quels sont vos prochains projets?
1: Eh ben en fait, on va repartir avec Caroline pour aller trouver d'autres expériences intéressantes, d'autres organisations, un peu comme on avait fait avec Nomades des Mers, pour s'inspirer avant de faire une nouvelle expérience biosphère, parce que on a plein d'idées d'expériences biosphère à faire sous différentes contraintes.
0: Et vous repartez en bateau?
1: Alors on va partir en train.
0: Okay.
1: En train, puis il y aura du bateau dans l'histoire, mais voilà.
0: Un grand voyage encore de prévu.
1: Oui, c'est ça.
0: Eh ben merci beaucoup Corentin Châtel-Perron pour cette interview.
1: Merci à vous.
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0: C'est maintenant au tour de Marion et de sa chronique sur l'astronomie. Elle nous propose aujourd'hui un voyage sur la planète Mars.
3: La dernière fois, on est allé sur la Lune et aujourd'hui, on va s'intéresser à la planète Mars.
4: Tout à fait. C'est la planète la plus proche de la Terre, que vous connaissez peut-être aussi sous le nom de la planète rouge. Sa couleur rouge-orangée très caractéristique est due à l'oxyde de fer qu'on trouve à sa surface. Mars est donc une planète toute rouillée, ce qui ne nous empêche pas de vouloir y aller.
0: Mais depuis quand on a commencé à s'intéresser à cette planète ?
4: C'est Galilée qui a observé Mars au télescope pour la première fois en 1610. Plus tard, à la fin du 19e siècle, on a pointé sur la planète rouge des télescopes plus puissants qui nous ont montré des lignes sombres à sa surface. On a alors cru à tort qu'il s'agissait de canaux d'irrigation qui auraient été construits par des martiens. C'est donc à cette époque-là que se sont développées des croyances sur l'existence de vie extraterrestre. Vous avez peut-être en tête l'image de ces étranges bonhommes verts à la fois si semblables aux humains et si différents.
3: Oui, on retrouverait cette image dans le cinéma ou les bandes dessinées. Ces petits bonhommes verts, les martiens, n'ont donc jamais réellement existé ?
4: Eh bien non, les lignes sombres qui sont observées à la surface de Mars sont en réalité des vallées ou des lits de rivières asséchées et non pas le signe d'une vie intelligente. Aujourd'hui, les formes de vie que l'on cherche sur Mars ne se basent pas du tout sur cette image des martiens. S'il y a ou a eu de la vie sur la planète rouge, ce serait uniquement sous une forme microscopique non intelligente, par exemple les bactéries.
0: Mais quelles sont les conditions de vie sur Mars ? Est-ce qu'elles seraient propices à la vie d'êtres humains venus tout droit de la Terre ?
4: Alors, les conditions de vie sur Mars sont très différentes que sur notre planète. L'environnement de la planète rouge est très hostile. On y retrouve des températures qui peuvent descendre jusqu'à moins 143 degrés la nuit, une atmosphère constituée de presque que du CO2, alors qu'il n'y en a que très peu sur Terre, et de seulement quelques traces d'oxygène, donc pas assez pour respirer. Et on rappelle que l'oxygène représente 21% de notre atmosphère terrestre. Il n'y a aussi actuellement pas d'eau liquide sur Mars, alors que c'est une condition essentielle à la vie. Enfin, comme l'atmosphère de la planète rouge est très fine, elle laisse passer les radiations solaires, ce qui est dangereux pour la santé humaine. C'est comme lorsque vous allez à la plage et que vous prenez un méchant coup de soleil, eh bien, sur Mars, ce serait, disons, 1000 fois pire. Il faudrait donc vivre sous la surface pour se protéger d'une partie de ces radiations. Selon l'astrophysicien Sylvestre Maurice, il n'est pas question de vie sur Mars, mais de survie. De plus, la durée d'un aller-retour sur Mars étant d'au moins 6 mois, il faudrait déjà trouver le moyen d'approvisionner les astronautes pendant toute la durée du voyage.
3: Quel est donc le but des missions vers Mars, si ce n'est pas pour s'y installer ?
4: Eh bien, les premières missions du XXe siècle de survol de Mars ont eu pour but de mieux comprendre la structure de la planète rouge et d'en faire une cartographie, comme ça a été le cas avec les missions Mariner 4, Mariner 9 et le programme Viking de la NASA, qui est l'agence fédérale indépendante des États-Unis responsable de l'exploration spatiale. Puis nous avons eu des missions qui se sont posées à la surface de la planète rouge. Par exemple, la mission Perseverance, lancée en juillet 2020 et arrivée en 2021 sur Mars, a découvert cette année la présence de carbone organique, de soufre, de fer oxydé et de phosphore sur cette planète. Cela pourrait être le signe d'une vie passée sur Mars, mais ça reste encore à confirmer. Le projet de la NASA pour les décennies à venir est d'abord d'établir une présence humaine sur la Lune, comme nous l'avons vu dans la dernière chronique.
0: Merci beaucoup Marion pour ce voyage dans l'exploration martienne. À bientôt pour une nouvelle chronique sur l'astronomie.
4: À bientôt.
0: C'est pas faux, c'est terminé pour aujourd'hui. 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
3: Merci à Emile à la technique. On se retrouve la semaine prochaine. Dans quelques instants, rendez-vous avec Enzo pour la Méridienne. D'ici là, passez une bonne journée sur Radio Phoenix.
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au travers des nervures, regarder les fruits verts se gonfler peu à peu, flairer la sève qui filtre à l'intérieur des pédoncules. Le figuier vous assimile, vous imprègne de sa gomme, du grondement de ses bourdons. Comme, après un moment, avait l'impression de devenir figue lui-même. Comme n'est autre que le baron perché, personnage éponyme du livre d'Italo Calvino, et qui décida à l'âge de 12 ans de vivre dans les arbres et qui s'y tint. Mais qu'on les habite ou non, les arbres peuplent nos vies et nos imaginaires. Leurs fruits et leur ombre nous sont précieux. Leurs cimes nous attirent et nous sommes intrigués par leur altérité radicale, leur mystère quand ce n'est pas les légendes dont ils sont auréolés. Le figuier ne fait pas exception. Cet arbre de taille moyenne, avec ses formes parfois biscornues, son écorce grise, lisse, ses figues et ses larges feuilles pourvues de 5 lobes, est considéré aujourd'hui comme un des premiers arbres fruitiers, avec l'olivier et le dattier, à avoir été cultivé. Pourtant, de nos jours, le figuier n'est pas vraiment un arbre de verger. Mais on a retrouvé en Palestine des traces de figues nées de boutures datant de 9200 ans avant Jésus-Christ, soit à peu près à la même époque qu'est apparue la culture du riz en Asie et avant que ne soit cultivé le blé. Cette relation de longue date avec les êtres humains explique en partie pourquoi le figuier est si représenté dans l'histoire et chargé d'une telle valeur symbolique. La forme de ces figues et son latex, ce suc blanc et épais, n'y est sans doute pas pour rien non plus. La mythologie grecque l'associe à Dionysos, le dieu de la fête, de l'ivresse et de tous les excès. On utilisait le bois du figuier pour sculpter des statues à son effigie. Et il semble que lors de certaines cérémonies, des profanes étaient fouettés avec ses branches. En Égypte, c'est dans un panier de figues qu'étaient dissimulés les serpents par lesquels Cléopâtre se donna la mort pour ne pas servir de trophée de guerre à Octave. Quant aux Romains, ils lui accordaient une place toute particulière puisque ce serait un figuier qui, près de la grotte de Lupercale, aurait arrêté le panier contenant Rémus et Romulus alors qu'ils dérivaient sur le Tibre.

0: Mais ce n'est pas tout. Dans la vie de Caton l'Ancien, Plutarque raconte comment des figues ont déclenché la troisième guerre punique. Marcus Potius, alias Caton l'Ancien, voulait à tout prix détruire Carthage. Tout juste rentré, et alors qu'il y avait été envoyé pour une mission diplomatique, il convainquit le Sénat romain de déclencher les hostilités en usant de belles et grosses figues qu'il aurait présentées au sénateur admiratif avant de lancer l'air de rien.
1: La terre qui les porte n'est qu'à 3 journées de navigation loin de Rhodes.
0: Carthage est tout près et pas si inoffensive. La conclusion s'imposait. Il faut détruire Carthage. Mais il n'y a pas qu'à Rome que le figuier joue son rôle. Dans la Genèse, on raconte qu'après avoir commis le péché originel, Adam et Ève découvrirent leur nudité et, ayant cousu des feuilles de figuier, s'en firent des pagnes. De nombreux débats ont d'ailleurs encore cours pour définir si le fruit défendu est une figue, comme l'affirme la tradition juive, ou bien une pomme, selon la version chrétienne. Plus loin de la Méditerranée, c'est sous un figuier que Bouddha aurait atteint l'éveil. Cet arbre, appelé l'arbre de la Bodhi, est aujourd'hui l'un des 4 lieux saints du bouddhisme. L'histoire bruisse de figues et de figuiers, et je ne parle même pas de ses usages en médecine qui utilisent toutes les parties de l'arbre. Celui que l'on rencontre en campagne, mais aussi dans les gouttières, sur les murs des monuments et jusque dans les anfractuosités des trottoirs, porte le nom latin de Ficus carica. Le terme figuier regroupe en fait environ 700 espèces, dont les banyans, ces grands arbres aux immenses racines branches sacrées en Asie. Car le figuier est d'origine tropicale. C'est une espèce ligneuse, c'est-à-dire qui, contrairement aux herbes, a une certaine rigidité. Son développement rapide et le fait qu'il s'accommode de sols rocailleux en font un arbre sauvage commun dans les villes, surtout du sud de l'Europe et de la Méditerranée. Sauvage, car contrairement à beaucoup des arbres visibles dans l'espace urbain, il pousse là où il se plaît, sans avoir été planté, et au risque de se voir régulièrement ratiboisé pour pousse indésirable. Ce qui ne l'empêche pas pour autant de repousser plus tard ou ailleurs, et de donner de savoureuses figues. Enfin, ces petites bourses qu'on voit pousser à l'aisselle des feuilles ne se mangent pas toutes. Mais commençons par le commencement. Avez-vous déjà vu une fleur de figuier ?

0: Et vous ne trouvez pas ça louche de voir pousser un fruit sans qu'il y ait eu de fleurs? Eh bien, c'est que techniquement, la figue n'est pas un fruit. C'est un faux fruit, comme la fraise ou la pomme. La figue est ce qu'on appelle un cicône, une sorte de sac à l'intérieur duquel se trouvent des centaines de fleurs qui produisent les véritables fruits du figuier, à savoir les petits grains qu'on se met souvent plein les dents. Manger une figue, c'est donc manger des centaines de fruits. D'accord. Mais si les fleurs sont enfermées dans un sac, comment sont-elles pollinisées? Parce que pour qu'il y ait un fruit puis une graine, il faut bien une pollinisation, non? Accrochez-vous, car la reproduction du figuier est l'une des plus sophistiquées qui soit. Figurez-vous que l'arbre vit en symbiose avec une minuscule guêpe d'environ 2 mm. J'ai nommé le blastophage. On parle de symbiose ou d'association mutualiste parce que l'arbre a autant besoin de l'insecte que l'insecte de l'arbre pour assurer son cycle de vie. Sachez d'abord qu'une figue comprend des fleurs mâles et des fleurs femelles, séparées en deux zones, et qu'il existe en plus des figuiers mâles et des figuiers femelles. Les mâles, aussi appelés caprifiguiers ou figuiers de bouc, portent des figues non comestibles, dont seules les fleurs mâles, produisant le pollen, servent directement à la reproduction de la plante. Les fleurs femelles accueillent simplement la ponte des blastophages. C'est là que ces derniers naissent, grandissent et s'accouplent entre eux, enfermés à l'intérieur de la figue. Une fois accouplés, l'insecte mâle va s'acharner à découper une petite porte de sortie, mais épuisé, il mourra juste avant de voir le monde. La femelle, elle, pourra profiter des efforts du mâle pour sortir de la figue, traversant la zone des fleurs mâles et se chargeant ainsi malgré elle de pollen. Une fois dehors, elle ne vivra que quelques jours et devra trouver une autre figue ou pondre, et ce ne sera pas si facile. Eh oui, parce que là où le figuier est malin, c'est que s'il permet au blastophage de visiter tout type de figue, qu'elle soit issue de figuier mâle ou femelle, il ne lui permet de pondre que dans les fleurs des caprifiguiers. Avant de trouver la bonne fleur, notre pollinisateur visitera donc très certainement des figues de figuiers femelles, dotées, elles, de fleurs pourvues d'ovules. Et vous imaginez bien ce qui se passe. Le blastophage effleurera ces fleurs femelles, déposant par inadvertance le pollen dont elle s'est préalablement chargée. L'insecte assure ainsi, malgré lui, la reproduction de l'arbre. Vous suivez? En gros, le figuier utilise le blastophage qui ne s'en porte pas plus mal. C'est pourquoi il est important d'avoir à proximité un caprifiguier lorsque l'on cultive des figuiers, si l'on veut s'assurer l'obtention de faux fruits juteux et riches en vitamines, aujourd'hui si courus des sportifs pour leur valeur nutritive. C'est vrai que la figue, pour faux fruit qu'elle soit, nourrit abondamment les villes et surtout les campagnes. Longtemps, le figuier a été associé à la vie rurale. L'arbre planté dans les jardins à la naissance d'un enfant fournissait des fruits pour la famille. Vendre des figues aux foires agricoles permettait d'arrondir les fins de mois. C'est encore un peu le cas, mais à moindre échelle. Et comme on avait beaucoup de fruits et qu'ils se gardent mal, on les faisait sécher. Cela dit, la figue était aussi au menu des rois, notamment à ceux de Louis XIV, qui en raffolait au point que son jardinier, la Quintigny, créa une figueraie au château de Versailles, comptant des centaines d'arbres, et s'arrangea pour qu'elle donne des figues presque la moitié de l'année. Mais le commerce de la figue ne date pas d'hier, ni même d'avant-hier. L'expression « mi-figue, mi-raisin » en témoigne. On attribue son origine à une arnaque des commerçants corinthiens qui découpaient de petits bouts de figues sèches, peu chères au kilo, et qui les mélangeaient aux raisins de Corinthe commandés par leurs clients vénitiens. En France, les figuiers sont plantés dans les vignes ou les vergers depuis le XIIe siècle, surtout en Languedoc. Dans la vallée de l'Hérault, on les utilisait aussi comme coupe-vent autour des espaces horticoles. Son commerce est très répandu au Moyen-Âge et des archéologues ont pu montrer par l'étude des traces laissées dans les latrines de l'époque, à savoir des fossiles de pépins, que les figues étaient très consommées en ville où elles n'étaient visiblement déjà pas toutes issues de variétés de la région. Cela laisse penser que pour satisfaire les goûts, sèches ou fraîches, violettes ou vertes, et j'en passe, et les types de consommateurs, plus ou moins fortunés, victimes de la mode ou pas, on avait alors accès à des figues de provenances diverses. Mais bon, le transport de la figue fraîche étant difficile, celle-ci était souvent locale. Et au fil du temps, leur culture a été progressivement abandonnée. Les figuiers poussent aujourd'hui plus au hasard, sans intervention humaine, et font rarement l'objet de soins particuliers. C'est aussi le cas en ville, où bien que les arbres soient dans toutes les bouches et qu'ils soient de tous les plans d'aménagement, solution miracle à l'îlot de chaleur urbain et au bien-être dans la ville, on fait peu de cas des figuiers et autres arbres sauvages qu'on coupe, voire arrache. Pourtant, depuis les années 70-80, l'arbre est considéré à travers le monde comme un bien commun. L'ONU a même reconnu en 2000 qu'il nous rend ce qu'on appelle des services écosystémiques, à savoir l'approvisionnement en nourriture, en combustible, la régulation de l'air, des inondations, des pathogènes, les services socioculturels, esthétiques, spirituels, récréatifs, éducatifs, les soutiens indirects pour la formation des sols, le maintien des cycles carbone, etc. Tout bien a une valeur, et au royaume de l'évaluation, les barèmes font loi. Ainsi existe-t-il en France un barème de la valeur d'un arbre, qui a pour objectif de les protéger en prévenant ou en réprimant, parce que cette valeur se chiffre en monnaie sonnante et trébuchante, et détermine les PPSE, paiement pour préservation des services écosystémiques. Cette vision pour le moins anthropocentrée et marchande suscite bien des débats, autant dans les cercles scientifiques que politiques. D'autant que cette valeur établit une hiérarchie, puisqu'elle s'établit en fonction de la variété de l'arbre, de son esthétique, de son état sanitaire, de sa localisation et de sa dimension. Alors quid d'un figuier poussé anarchiquement dans un trottoir ? En Wallonie, depuis les années 90, un arbre peut être classé tout comme un site ou un monument. Il est donc interdit de le couper ou d'en modifier la silhouette sans autorisation et sous peine de poursuite. Cela dit, la procédure est longue et complexe. Un autre dispositif, arbre et haies remarquables, est venu depuis compléter et spécifier ce dernier. En France, contrairement au patrimoine bâti, il n'existe pas de protection réelle pour le patrimoine arboré. Pas de législation spécifique, mais un label, celui d'arbre remarquable, qui n'a qu'une valeur symbolique, non contraignante. Pour autant, il a au moins l'avantage de s'attacher à tous les arbres, des essences nobles aux plus modestes, des arbres plantés aux platanes et aux spontanés, sauvages des trottoirs. Mais encore faut-il qu'on leur ait laissé l'opportunité de se développer.
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4: Un mardi sur deux lors des rediffusions et un jeudi tous les 15 jours en direct de 17h à 18h, l'Instant Live met en lumière la scène, veut mettre en lumière la scène musicale locale et régionale entre performances live uniques et échanges profonds, 40 minutes d'interprétation exclusive, encore plus aujourd'hui, précédant des entretiens qui dévoilent l'univers et des projets artistiques de notre territoire, tous différents, mais bien sûr complémentaires. Aujourd'hui, ce soir, projet artistique particulier, insolite, j'ai envie de dire, et éclectique. J'en dis pas plus. Je suis très heureuse d'accueillir dans les studios Jimmy Lou et Clément Cotin. C'est quand vous voulez.

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0: Spin it, spin it. J'espère. Quack, quack, benga. Et voilà les copains. C'était une petite douceur, les premiers mots. Et on y va avec... Stopper la déprime. Merci Guillaume, tu fais bien. Et oui, parce que là vous avez remarqué, les premiers mots, donc c'est les premiers mots, les premiers pas, le premier choix. On arrive jusqu'à l'adolescence. Et donc maintenant, stopper la déprime traite également de l'adolescence.
1: Et on est en direct sur FM 43 en compagnie de Jimmy Lou et Guillaume Cotin.
0: Bravo!

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0: Et voilà. Et l'adolescence. Aïe, aïe, aïe, aïe, aïe, c'est quelque chose. Hein.
1: C'est
0: bon, et oui, c'est la vie, absolument. Donc, prenez soin de vous. Hein. C'est que c'est pas une période facile. On le sait, on le sait. Mais elle détermine aussi votre avenir. Donc, prenez soin de vous, les loulous. Et donc, comme disait Guillaume Cotin à l'instant, c'est la vie. Eh bien, place à la vie.
2: Quelle belle transition. Nous sommes dans un instant live avec Guillaume Cotin et Jimmy Lou en direct sur FM 43. Et bien sûr, en replay sur toutes les plateformes.

0: Bon, vous êtes toujours là, auditeur d'FM 43, avec Jimmy Lou, Guillaume Cotin. Et dans la vie, Guillaume, il y a une part de rêve aussi. Hein,
1: complètement.
0: Hein,
1: dans le sens, ça, c'est
0: là,
1: pas drôle.
0: Ben, dans le sens, ça, c'est pas drôle. Donc là, voilà, effectivement, la vie, c'est une petite douceur. Écrite récemment à Plante Épine, pour ceux qui connaissent, à Plate Espina, voilà, à côté du Bacha et du studio One Buck, voilà, vaillamment tenu par Cyril Pochelon, dans lequel j'ai enregistré le morceau que vous avez dû entendre sur les ondes d'FM 43 qui s'intitule le mois d'août. Voilà, pour le petit clin d'œil à Plante Épine. Et tant que j'y suis, bisous papa, bisous maman, je sais vous écouter, je vous embrasse bien fort, je vous fais plein de gros bisous. Et à mercredi, hein, pour une petite poire. Allez, bisous, bisous. Non mais ça, là, on est dans le rêve, hein, on est dans le rêve. Une petite douceur.

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0: Merci FM 43, merci à vous.
1: Eh bien, ça joue dans les studios d'FM 43, on est très heureux. Je vais reprendre. Eh bien, ça joue dans les studios de FM 43, on est très heureux d'accueillir Guillaume Cotin et Jimmy Lou en direct dans cet instant live. Et qui plus est, je trouve qu'il a particulièrement du sens parce que, chers auditeurs, vous ne voyez pas, mais les lumières de Noël sont allumées. Il y a un sapin à ma droite. Je trouve qu'on est pile dans l'ambiance.
2: On est dans le thème.
1: Est-ce que tout va bien?
2: Ouais. Eh ben, tout va bien et merci FM 43 de nous recevoir, bien sûr. Merci à toi, forcément. Formidable. Et ouais, on est content d'être là. Guillaume, ça va toi?
3: Très bien.
2: Voilà. Et j'espère bien entendu que nos auditeurs en seront ravis de cet instant live. C'est pour eux, en tout cas. Voilà. Donc on va partir sur la muse. Voilà. Alors c'est une chanson très... Non, je vous dis rien, je vous la joue. Et puis on en parlera plus tard. Surprise!
1: Ou pas.
2: Ou pas.

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0: conciliabule. Voilà la muse. Une présentation du rapport que le musicien avec la musique et avec ses muses et ses envies, ses déboires, ses détours de vie. Enfin voilà, c'est de la petite histoire. Ah, bah c'est dommage parce que je regarde, dis donc, c'est presque fini. Oh là là, c'est dur. Bon, Guillaume, Natacha, ah, alors là, c'est la petite douceur. Deux chansons, allez, Natacha, et puis on terminera par Bye Bye. Ok. Ça te fait rire, Obi.
1: J'ai l'impression.
0: Allez, aïe, ah, yeah. Est un peu particulière cette chanson, Natacha.
2: Le choix de cette setlist, je la trouve
0: pétillante.
2: C'est
0: Et c'est l'histoire d'un premier amour.
2: De ce que j'ai compris, on s'écoute Natacha tout de suite dans les studios en live, quasi une exclusivité. Je crois même une exclusivité, en tout cas sur ce format-là, dans un instant live avec Guillaume Cotin et Jimmy Lou. Guillaume Cotin au sax et Jimmy Lou au clavier. En résumé, on détaillera plus tard.
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0: 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Et voilà, Bichette. 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Eh ben, nous y voilà, on arrive au dernier morceau, les gaziers.
1: Et un petit mouchoir.
0: Alors, on vous a choisi Bye Bye, évidemment. Hein, voilà, c'est pour le titre. Et alors, ce morceau, ben, en fait, je sais pas, j'ai pensé à Yves Montand, Charles Trenet, Bourville. Enfin, voilà, j'ai pensé à eux. Et justement, quand on était en studio avec Cyril Pochon, à One Buck, on est parti là-dessus. Et voilà, on s'est dit, ouais, pourquoi pas. Pourquoi pas. Donc, une fois de plus, merci à vous d'avoir été là sur FM 43 et puis d'avoir découvert ces petits titres, ces petites chansons, ces brins de vie. On se donne rendez-vous après Bye Bye.

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0: La chanson s'appelle Bye Bye, mais ce n'est pas fini. On est en direct sur FM43.
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0: Merci, chers auditeurs d'FM 43. À tout de suite pour l'interview avec Lily.
1: Et on écoute tout de suite un titre de Alan Peters. Je vais peut-être mal le prononcer. Reste là, Maloya.
0: C'est ça, c'est le ça Maloya. Ouais. Tout à fait, c'est la danse traditionnelle, musique traditionnelle réunionnaise. Oui,
1: et ben on écoute tout de suite et on revient tout de suite après.
0: Merci.

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1: Et on est de retour, cette fois-ci autour de la table pour un interview, toujours exclusif dans ce format, qui est l'instant live avec Guillaume Cotin. Bonjour à toi Guillaume.
2: Bonjour, c'est vrai que c'est bien de parler dans ces micros.
1: Tu sais que, en fait, je tiens à m'excuser parce que dans l'introduction, j'ai dit Clément, non ?
2: Oui, mais c'est pas grave.
1: Je suis désolée.
2: Ma grand-mère m'appelait Clément.
1: Ok.
2: Non, c'est pas vrai, mais
1: okay.
2: Ça aurait pu.
1: Je suis désolée.
2: Je suis pas vexée.
1: Donc, Guillaume Cotin et Jimmy Lou.
3: Oui.
1: Bonjour.
3: Bonsoir.
1: Comment allez-vous après ça ?
2: Eh ben, très bien. Je sais pas, qu'est-ce que t'en penses, Jimmy ?
3: Eh bien, et je vais bien, mais je suis encore un peu perché. Voilà, ravi de la formule que FM43 propose, parce que c'est quand même une perf de faire un live sur que quelques morceaux comme ça, et puis c'est en instantané. Et voilà, je précise que Guillaume, ben, on s'est vu une fois, on s'est fait une petite répète de 2 heures, et on n'avait encore pas joué ensemble dans ce cadre-là. Voilà. Donc voilà, je suis encore un peu sur le nuage.
1: Ça va. Je trouve qu'il y avait une très belle énergie, une très belle authenticité, et une question un peu qui me vient comme ça, c'est que tu disais hors antenne du coup que c'était une sacrée perf. C'est une perf pour vous, pour les auditeurs, pour qui en fait ?
3: Alors, c'est une
1: dans
3: perf.
1: Dans quel sens ?
3: Alors,
1: plutôt,
3: la perf, c'est surtout de pouvoir sortir ses antennes de partout et être très libre dans sa concentration et de laisser aller ses émotions à l'instant T. En même temps que ses doigts, sa tête, les paroles, les regards, voilà. C'est en ça que c'est une perf.
1: C'est pas la même perf sur scène ? Je pose un peu des questions pièges.
3: Vas-y Guillaume.
2: Non,
3: vas-y,
2: je trouve que c'est pas la même chose. Voilà, sans que ça soit du stress non plus, mais en fait, il faut être, comme tu disais, en fait, on est très concentré, mais très libre en même temps. Tout peut arriver, c'est assez kiffant en fait.
1: Alors,
2: comme le live aussi, hein. Mais c'est quand même différent, c'est pas la même, sans parler de pression, c'est pas la même chose.
1: C'est la première fois que vous jouez un peu officiellement, en tout cas ensemble,
2: oui,
1: sur,
2: complètement. Oui,
1: sur
2: oui.
1: La FM 43, donc merci de la confiance, c'est un super privilège pour nous.
2: Merci de la vôtre.
3: Bah oui, avec grand plaisir.
1: C'est un super privilège pour nous. Pour ceux qui ne vous connaissent pas, et du coup peut-être même entre vous, vous allez découvrir des choses, mais je vais peut-être vous laisser vous présenter individuellement.
3: Très bien. Ben, alors, moi, je voudrais vous présenter Guillaume Cotin.
1: Alors, pas
3: mais...
1: mutuellement, hein, j'ai dit présenter individuellement.
3: D'accord. Alors, je vais céder à Guillaume Cotin de l'impérial.
2: Impérial.
3: Kikiristan.
2: Exactement.
3: Et oui, Guillaume.
2: Voilà. Alors, moi, je suis installé en Haute-Loire depuis quelques années maintenant. Je fais partie d'un groupe qui s'appelle Impérial Kikiristan, qui fait de la musique de rue et du théâtre de rue, clown de rue, etc. Depuis à peu près 20 ans, bientôt 20 ans. Voilà. Que dire de plus ? C'est déjà pas mal.
3: Ben, c'est même énorme. Parce que ce qu'il omet de dire, c'est que Impérial Kikiristan, c'est aussi quand même jazz à Vienne.
2: C'est jazz à Vienne, c'est joué dans le monde, c'est joué dans tous les coins de France, à la fête, à la saucisse, et il y a jazz à Vienne.
3: Voilà. Et à Aurillac.
2: C'est grand écart, ou à Aurillac.
3: Partout.
2: À Chalon dans la rue.
3: À Chalon.
2: L'année prochaine, dans le Inn.
3: Super.
2: Eux aussi nous font confiance. et voilà, enfin bon, c'est plus de, je sais pas, 2000, peut-être 2000 concerts, je sais pas, dans plus de 43 pays. À peu près.
1: Comme le département.
2: Eh ouais, ouais bah, c'est pour ça que je dis 43 en fait. J'ai 43 ans aussi.
3: Waouh.
2: J'ai 43 filles.
3: Wow.
2: Ah non non non. Ah non, j'en ai 3, Charlie, Mila et Andrea à qui je fais un bisou. Voilà.
1: On les embrasse.
2: Oui. Jimmy ?
3: Oui.
2: Dis-nous tout.
3: Oui.
2: De ta vie ?
3: Oui.
2: Né un mardi à part ça ?
3: Non, moi je suis pas né un mardi, je suis né un samedi soir à 22h05.
1: Au mois d'août ?
3: Non, au mois de septembre. Mais c'est le mois le plus tendre, hein, comme chantait Claude Nougaro.
1: Moi, je suis née au mois d'août.
3: Ah, oh, ma fille est née au mois d'août. Elle est née le 12 août.
1: Ah, le 2. Ah, tu vois.
3: Il y a un truc. Il y a un truc. Ça, c'est la petite dernière. Et puis la grande, elle est née le 12 septembre.
2: Oh.
3: Et alors là, attention, petite précision.
1: C'est bien pensé, hein.
3: Sacha, à 12h12.
2: Oh.
3: Ah ouais. Ah bon, j'y suis pour rien, hein, en l'occurrence.
1: Mais,
3: voilà.
2: Il y a un truc mystique. Ouais.
3: Non, mais carrément. Et moi, je me suis retrouvé donc ici en Haute-Loire. Je suis arrivé en 2020, quoi, sur la période Covid. Et puis, je me suis installé dans un premier temps chez mes parents, qui avaient fort besoin aussi de faire du bois, de tronçonner. Voilà, il y a 30 stères de bois à faire par an. Donc, voilà. Donc, j'ai quitté la région parisienne parce que j'ai perdu mes emplois principaux de régisseur général, de comédien. Voilà, hein, je travaillais sur Les Nuits Blanches, le Festival Chorus, le Buffalo Bill Wild West Show, Euro Disney aussi. Donc, voilà. Donc j'ai atterri là, j'en suis enchanté, ravi, mais je suis venu ici en 1987, et pour la petite histoire, mes parents, quelques années après, ont acheté la maison qui se trouvait à côté de celle dans laquelle j'étais arrivé en 87 en solitaire. Quoi. Voilà. Et donc j'ai une affection particulière pour cette région, et donc je suis enchanté, ravi de pouvoir y rester et de m'y sentir bien. Grâce notamment à l'Armée du Salut. Voilà, je tenais à leur dire merci. Alors merci déjà pour cet après-midi, puisque je suis censé travailler à l'Armée du Salon du Salut, pas du Salon, du Salut du Chambon sur Avignon. Et ben ils m'ont offert cet après-midi pour que je puisse venir jouer ici dans le live 43.
4: Ils t'écoutent.
3: Et ils m'écoutent. Wow. Donc je les embrasse très fort. Je pense à Charlotte, je pense à Isabelle. Évidemment, je souhaite un prompt rétablissement à Gaëlle et à Magali, voilà, qui ont des petits soucis mineurs, majeurs. À Didier, qui est mon référent et qui s'occupe de moi là-bas, puisque je suis en contrat à durée déterminée de 4 mois, renouvelable, hein, jusqu'à un maximum de 24 mois. Et puis au boss, évidemment, Franck Barallon, qui tient la boutique d'une main ferme, mais vraiment dans un gant de velours. Et tous sont vraiment au service de l'empathie et la bienveillance. Voilà. Alors les équipes sont formidables, enfin on dit ça, on a l'habitude de dire ça, mais non, mais il faut le vivre en fait. Voilà. Parce qu'à la base, ouais, tu voulais me poser des questions sur la main du salut peut-être ?
4: Ouais, mais plus... Comment dire ça ? Quand même, ton parcours, en tout cas, il y a eu un écho musical cette année-là.
3: Oui.
4: Un peu un boom médiatique local.
3: Oui.
4: En tout cas, on a entendu parler de toi parce que...
3: Oui. Eh bien, parce que j'ai sorti un titre au mois d'août qui m'a été demandé, en fait, puisque j'ai fait des prestations en formule trio avec Don Papito et Nicolas Homais. Et c'est vrai que bah voilà, les gens étaient enchantés, ravis avec le smile, donc ça fait toujours plaisir, mais ils viennent vers moi, ils me disent oui, comment on peut écouter ça, voilà. Et donc Cyril m'a proposé d'enregistrer chez lui, donc j'ai enregistré chez lui, donc le One Bug Studio, tu vois, ça fait trois fois que je le nomme, dis donc, hein.
2: Ouais.
3: Ça va, mon copain? Bon, je sens que je vais avoir un pain gratuit. S'il fait de l'excellent pain au Bachin,
2: très
3: lundi
2: bon.
3: Et le vendredi, ouais, on se régale, hein.
2: Ouais.
3: Et peut-être même qu'on aura un petit coup de blanc d'ailleurs, tiens. On va savoir. Et
4: donc, attention, bref, à consommer bien, oui, sûr, avec bien sûr.
3: Modération.
2: Oui, ou en cachette.
3: Voilà. Ou avec brio, mais... et voilà, donc en fait, suite à cette demande-là, eh ben, je me suis relancé, quoi. Voilà, je me suis relancé dans les enregistrements, quoi. Voilà. Parce que sinon, auparavant, oui, j'avais déjà enregistré d'autres albums, mais sur l'île de la Réunion. Voilà. En fait, la musique a pris son essor sur l'île de la Réunion, quoi. Voilà. Juste un petit mot pour les équipes trivantes de l'Armée du Salut. Les filles, vous êtes formidables. Les hommes aussi. Voilà. Et puis l'équipe logistique, bah écoute, je vous embrasse. Je vous dis à demain matin, bon pied, bon oeil.
4: Et donc, la chose quand même insolite de ce titre, c'est que les fonds liés aux droits de diffusion,
3: oui,
4: ont été donnés au Resto du Cœur.
3: Absolument. C'est reversé d'une part à l'Armée du Salut et d'autre part au Resto du Cœur, parce que c'est vraiment les deux structures, moi, qui m'ont vraiment aidé et sorti du puits, quoi, en fait. Hein. Voilà, il y a une espèce de trampoline, je me suis accroché à la paroi, je montais, et les Restos du Cœur m'ont vraiment aidé. Voilà. Enfin, pour vous donner un ordre d'idée, vous passez d'un bon job, hein, régie générale, la région parisienne, les tournées, voilà. Il y a le Covid, il y a surtout la gestion du Covid par le gouvernement qui fait que voilà, tout s'est écroulé. Et donc, je me suis rapidement retrouvé à zéro. Donc, et grâce aux Restos du Cœur, notamment ceux du Chambon-sur-Lignon, pour ne pas les nommer, avec l'équipe de Thérèse que je salue et que j'embrasse. Et donc l'Armée du Salut ensuite qui m'a appelé pour venir travailler. Je veux dire, c'est pour moi une logique implacable de rendre à César ce qui appartient à César, quoi. Voilà, donc je cède effectivement les droits de diffusion sur le titre au mois d'août à l'Armée du Salut et au Resto du Cœur. Voilà, 50-50.
4: Pour parler un peu de toi, un peu de ta musique... Pourquoi cette... tu m'as dit en antenne qu'est-ce qu'on a pensé, je t'ai répondu, j'ai trouvé ça assez éclectique.
3: D'accord.
4: pourquoi justement toutes ces influences, toutes ces... je trouve pas les mots première approche, on se dit « Ah tiens, c'est étonnant parce qu'il y a tellement de choses en fait qu'on peut prendre.
3: Ouais. »
4: Pourquoi justement ne pas vouloir faire le tri? Parce que c'est assez... Moi, c'est assez la première fois que je vois ça, en fait, un artiste qui me dit « Mais en fait, j'aime plein de trucs, donc pourquoi je ferais le tri, quoi ?»
3: Ben ouais, comme je te disais tout à l'heure, tu vois, je suis autant Charles Trenet, Yves Montand, que Lauryn Hill, ou Les Ures, ou Bruno Mars, Anderson Park, enfin, je veux dire, j'écoute un peu tout, parce que, alors, justement, j'ai pas de ma musique, ou ta musique, ou sa musique. Pour moi, la musique, elle est pour tout le monde. Il n'y a pas de possessivité, quoi. En fait, c'est pas, tu disais ta musique, mais en fait, c'est pas du tout la mienne. C'est celle qui arrive. Et en fait, quand elle arrive, ben, j'ai des mots qui se glissent et je me fous au piano et j'ai quelques accords qui sortent. Voilà, j'ai fait 2 ans de piano, c'est pas grand chose, tu vois. Et j'ai fait 2 ans de batterie aussi. Donc, toutes sortes de musiques arrivent et j'essaye de retranscrire ce qui me semble un peu balancé, un peu, tu vois, toujours très joyeux. Voilà.
4: Et puis c'est quand même très... parce que le live m'a aussi permis d'écouter et de voir, il y a quand même quelque chose de très sociétal, de très fédérateur dans tout ça.
3: Bah ouais, ça vient comme ça, si tu veux. Moi, c'est vrai que tu as dû remarquer que dans Je Rêve, effectivement, je ne suis pas contre de mettre tous les technocrates en prison en sirotant leur bon bourbon, quoi. Voilà.
5: Mais avec modération
3: toujours, voilà, le bourbon. Mais toujours dans un espoir aussi d'avoir en parallèle une ville aux couleurs du printemps avec le sourire des enfants et une ville aux couleurs de l'été où les jupes des femmes s'envolent, quoi.
4: Oui, c'est ça. Il y a de l'espoir.
3: Il y a beaucoup d'espoir. Et mais il y a de tout. Ben, je suis balance. Alors forcément, ça te fait rire. Oh merde, il est balance. Donc je suis toujours à la recherche de cet équilibre là et voilà, je suis toujours très touché par tout ce qui se passe autour de moi.
4: J'ai gloussé parce que ce week-end on parlait avec ma mère du signe astrologique balance qui ne sait jamais et du coup ça fait écho au jeu. Ouais. Ben, décidément, c'est la semaine des balances, quoi.
3: Alors en fait, comme je voulais pas faire un... dans les chansons, quand je les écris, j'ai pas envie de faire un Boubi Boulga, et tu vois, même si j'aime beaucoup Casimir, hein, c'est, voilà, pas de souci. Mais j'ai envie que chaque chanson corresponde à un thème différent et qui puisse éventuellement parler à toutes et à tous. Et il y a pas longtemps, j'ai fait découvrir quelques chansons à une jeune demoiselle qui se reconnaîtra. Et elle m'a dit, tu fais une musique comment elle m'a dit ça, musico-médicinale, tu sais, dans la voix en fait et dans les mots. Et il paraît que ça peut atteindre et ça fait une référence à la propre vie de chacun. Et là, c'est là où les personnes s'y retrouvent au final, voilà. Et j'ai aimé ce terme-là, quoi. Voilà. J'ai aimé ça.
4: Musico-médicinale, un peu comme thérapeutique.
3: Probablement, mais ça vient pas de moi. Hein. Je suis pas thérapeute. Je suis salarié au Chambon, à la CI du Chambon sur Lignon, l'armée du salut, en logistique. Je conduis des poids lourds et des haillons du matin au soir et je déménage et je livre et on ramasse et on est au contact de ce qui me semble important, d'une certaine misère parfois et solitude humaine auquel on est confronté tous les jours. Et c'est vrai que si on peut apporter un petit rayon de soleil dans la vie des personnes touchées, c'est important, quoi.
4: Jimmy Lou, tu écris, tu composes,
3: oui.
4: Tu interprètes,
3: oui.
4: Et tu es accompagné aujourd'hui de Guillaume. C'est la première fois que vous jouez ensemble officiellement.
3: Oui.
4: Qu'est-ce qui te parle dans cette musique? Qu'est-ce qui te... Tu disais hors antenne que c'était pas forcément ton monde, ton...
2: Non, c'est pas du tout mon monde. Alors moi, j'ai pas spécialement de musique attitrée, hein, ce que tu disais tout à l'heure. Hein. Moi, j'écoute un peu de tout, hein, de Ayana Moku, Yaka Namura, un purée, merde.
3: Ayana Kamura.
2: Merci. Je pensais.
3: Ouais. T'aurais pu dire Beyoncé, enfin, c'était ouais, beaucoup ouais, en fait.
2: Mais c'est clair, c'est clair. Tu vois, j'écoute du jazz des années 20, j'écoute de la musique moderne, j'écoute de la musique classique, j'écoute un petit peu de tout, chansons françaises, pas tant. Après, avec Jimmy, on s'est rencontrés, non pas à Pôle emploi, parce que les musiciens ne se rencontrent pas à Pôle emploi, mais sur un bœuf.
3: Oui.
2: On a bien aimé jouer ensemble. J'ai beaucoup aimé ce moment. C'est toujours agréable de rencontrer quelqu'un à travers la musique sans le connaître.
3: Ouais, c'était à la Syrie de Tans.
2: À la Syrie de Tans, exactement. Il y a de ça 2 ans, peut-être. Je me souviens plus trop. J'ai bien aimé son, j'ai bien aimé sa manière de jouer. Voilà. Et on s'est rencontrés dans d'autres cadres avec Nicolas Homais, comme tu disais tout à l'heure, tout autre style. Et quand il m'a proposé ça, au début, je disais, ouais, bon, je sais pas, ouais, pourquoi pas. J'ai écouté, réécouté, parce qu'il faut quand même écouter plusieurs fois pour apprendre des trucs. Et je me dis, bah, quand même, il y a un truc qui me plaît, il y a un truc qui me touche. Voilà, ta manière de faire les accords, ta manière de faire sonner les choses, la manière de dire les choses.
4: On sent que c'est l'approche, en fait, qui te parle.
2: Ah, ouais, carrément, carrément.
4: Et du coup, je reviens quand tu me dis, quand Jimmy m'a proposé ça, mais qu'est-ce qu'il t'a proposé, en fait ?
2: Qu'est-ce qu'il m'a proposé ? Ben,
3: de venir m'accompagner à jouer 43 pour le live, quoi.
4: Non, voilà. Mais s'il y a des programmateurs qui nous écoutent, là, ils peuvent vous appeler, ou en tout cas qui ont envie d'organiser quelque chose chez eux, établissement,
3: avec
4: tout ça.
3: Mais bien sûr, ouais. Avec grand plaisir.
4: Comment on fait ? On contacte FM 43, ils relayeront le
3: absolument.
4: Contact.
3: Absolument, et puis ils écoutent le podcast. Enfin, voilà, quoi. En tout cas, s'il n'y a pas de souci, on est là, quoi. Mmh. On est là.
4: Ok.
3: On est là.
4: Vous contactez FM43 04 71 59 05 65, ou contact@radiofm43.com, et on relaiera bien entendu le contact de Jimmy pour faire venir Jimmy en formule duo, solo, trio.
3: Trio, bah après, vous savez, ça peut aussi aller très vite dans des formules un petit peu plus riches, puisque de toute façon les morceaux sont là. Donc. Ça peut être une formule à 2, une formule à 3, une formule à 4, une formule, voilà. Ça peut être une formule matin, midi et soir aussi. Pas tous les jours. Mais oui, puis un petit clin d'œil aux enfoirés quand même, des Restos du Cœur. Hein, s'ils nous écoutent, s'ils ont un peu le message, on serait ravis de participer à la tournée, quoi. Tu en penses, toi?
2: Bah ouais, pourquoi pas, hein. Pourquoi pas.
3: Bah ouais, carrément.
4: Deux questions, mais vite parce qu'on est un peu pressé par le temps, donc vraiment question fermée. Est-ce que vous préférez la scène ou le studio?
2: Scène. Oh,
3: bah c'est non. Toi tu dis la scène. Ouais. En priorité la scène, bien sûr. Parce que le studio, vous savez, c'est quand même c'est un autre travail, quoi. Voilà. Il y a d'excellents musiciens de studio qui sont incapables de monter sur scène. Il y a des gens qui font la scène et qui sont incapables d'être en studio. Le top, c'est de pouvoir apprécier les deux. Mais sur une préférence, ouais, moi aussi, c'est la scène. Ouais.
2: Oui, bien parce sûr, qu'il y a un rapport public.
3: Ouais, bien sûr, la scène. Voilà.
4: En deux mots, un mot chacun pour définir la musique. Ce qu'est la musique.
3: Ouf. Ben, je te laisse commencer, Guillaume, parce qu'il va falloir que je réfléchisse.
2: Oh là là, la musique.
4: Deux mots.
2: Rêve et réalité.
3: Oh, c'est pas mal ça.
2: Ouais, c'est pas mal.
3: Oh, j'aurais dû le dire avant. Ouais. Non, moi, si j'ai deux mots à dire, mais je vais en rajouter un troisième, c'est je t'aime. Wow.
4: Rêve, réalité. Je t'aime. Les trois mots pour définir la musique dans sa globalité. On était dans un instant live avec Guillaume Cotin et Jimmy Lou. On peut retrouver son titre mois d'août où les fonds de diffusion sont reversés, enfin les droits de diffusion sont reversés à l'Armée du Salut et au Resto du Cœur avec une spéciale dédicace. Je l'ai bien entendu pour ceux de Chambon-sur-Lignon. Je n'arrive plus à parler.
3: C'est les mois de fiant.
4: Tac, tac, tac. Donc on peut écouter bien sûr sur les ondes d'FM 43, sur les ondes d'RDP aussi, et de Radio Craponne, et différentes radios locales de proximité, etc., etc., ou pas. Sur les plateformes de streaming aussi, Jimmy Lou, et puis qu'on peut retrouver sur scène, si vous passez un petit coup de fil à FM 43, on relaiera bien entendu le contact pour qu'il y ait un relais dans ce sens. Merci à vous d'avoir été avec nous.
3: Merci.
4: Je voulais diffuser le titre au mois d'août, mais on n'a pas bien le temps. Donc je vous dis à bientôt sur les ondes FM 43.
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0: Et bonsoir à toutes et à tous, bienvenue sur 33 Tours.
1: L'émission qui fait le tour de l'actualité musicale et qui est bien dispo sur les antennes radio pour faire une émission exceptionnelle, qualitative.
0: Évidemment.
1: Axel, est-ce que tu vas bien ?
2: Ça va plutôt bien, je suis un peu fatigué.
1: Je te sens un peu fatigué.
2: Je suis content d'être là, ça redonne de l'énergie.
1: Très content, moi aussi je suis très content d'être là. Et puis, tu vois, t'es un peu fatigué, je l'ai un peu senti, tu vois. Et du coup, je me suis dit, bon, il nous faut des renforts aujourd'hui. Parce que, quand même, tu vois, faut nous ménager un peu. En plus, ces derniers temps, on a fait beaucoup de choses. Live Twitch, on s'est lancé sur Twitch. On est actif sur le compte Insta 33tours-du-bas on air. On propose du contenu qualitatif. Et on fait beaucoup de choses. Faut un peu nous ménager.
2: Où est-ce qu'on retrouve tout ça quand même?
1: Parce que je l'ai dit, sur 33tours-du-bas on air, le
2: très
1: Instagram.
2: Bien. Vous voyez, tout le monde, je suis très fatigué.
1: Même Axel, je suis pas du tout. Le Twitch, c'est pareil, voilà. On va essayer de faire une petite... Axel, un petit best-of, un petit truc.
2: Il y aura un best-of bientôt du live.
1: On vous réserve tout ça. Mais du coup, pour nous accompagner aujourd'hui, parce qu'on est... Un peu fatigué. Enfin, je dis on est, moi ça va, mais c'est pour toi. On est accompagné de deux invités qui sont toujours là, deux invités qui nous ont aidés pour beaucoup de choses, deux invités de l'ombre, on va le dire, mais qui aujourd'hui sont présents avec nous. Les gars, je vous laisse vous introduire. Qui veut commencer ?
3: Bonjour.
1: Ça va ou quoi ?
4: Ça va très bien, toi ?
3: Ça va nickel.
1: On est avec Axel, tu veux le dire peut-être ?
2: Le petit frère.
1: Exactement.
2: Los Hermanos.
1: Flavio.
3: Oui, c'est moi.
1: Et Malone.
4: C'est moi.
1: Voilà, exactement. Nos petits frères, respectivement. Mon petit frère et le petit frère d'Axel, qui vont nous accompagner aujourd'hui pour une émission forte, une émission lourde. Une émission placée sous
2: le signe de la fratrie.
1: Sur le signe de la fratrie, exactement. La famille et tout ça. D'ailleurs, petite dédicace aussi à mon daron qui nous écoute, voilà, dans le sud, accompagné d'amis à lui. Grosse dédicace à lui.
3: Ouais.
1: Et puis Axel, on va commencer.
2: On se lance un petit récap.
1: Un petit récap pour commencer, c'est parti. Allez. Petit récap.
2: Alors Emilio, de quoi on va parler cette semaine ?
1: Bah écoute, une semaine assez chargée qui a réservé beaucoup de surprises. Beaucoup de surprises, beaucoup de trucs qu'on attend qui vont sortir il n'y a pas très longtemps. Et surtout un récap basé un peu sur le rap français. Voilà. Aujourd'hui, d'habitude, on essaye de parler de

à ce que cet album soit aussi marquant. Donc Femme Togo est petite sœur de rappeurs rappeuses qui donc viennent de la scène underground, qui commencent à faire un petit nom, et Néofront donc à la production de l'album. Si vous connaissez déjà, il a déjà fait des prods pour La Fève et ou le feat avec Ziak et Jossman. Donc voilà, peut-être des sons qui vous parlent un peu plus. Donc avant qu'on s'écoute un petit son, je tenais à dire quand même que l'album n'est pas fait pour tout le monde. Voilà, ça parle de sujets assez lourds, assez sensibles, de VSS, donc violence sexiste et sexuelle, d'homophobie, transphobie, de pédophilie, donc des sujets pas très fun, vous en concevez. Mais ça reste quand même un projet hyper fort en termes de rap. Vraiment, ils sont super chauds, Femto et Petite Sœur, ils kickent ça vraiment très fort. Et même musicalement, c'est comment dire, une ambiance très électronique, en mode hyper pop, mais pas mignon. C'est vraiment très lourd, mais très cool à écouter. Si vous êtes curieux, ça en vaut vraiment le détour. Et puis, je tenais à rappeler quand même, évidemment, ça peut paraître con, mais si jamais vous vous sentez pas bien, que vous avez besoin de parler et tout, pour quelque raison que ce soit, n'hésitez pas. Vous n'êtes pas seul, voilà. Et c'est les petits messages avant qu'on s'écoute le son. J'ai pris le son que je préférais de l'album, voilà, un son avec une prod incroyable. Le son s'appelle Jim McKenna, donc Jim McKenna de Femme Togo, Petite Sœur et Néofront, de l'album Pretty Doll Corpse. C'est tout de suite sur 33 Tours.

0: Et voilà, c'était un petit extrait du dernier album de Pretty Doll Corpse. Donc le son, c'était Jim McKenna de Femtogo, Petite Sœur, en prod par Néofront. Voilà, le gros phénomène rap du moment.
1: Ah, carrément, on en entend parler partout, franchement, sur
0: vraiment.
1: Les réseaux.
0: Alors que, en plus, dingue. Encore une fois, c'est vraiment un album underground, tu vois. Enfin, c'est des artistes pas trop connus.
1: Carrément.
0: Et Axel, je te fais la passe.
1: Carrément. On va passer sur un de toute autre sonorité.
0: Vraiment pas du tout le même registre, effectivement.
1: Pas le même délire, mais toujours des trucs assez poignants, puisqu'on est sur le tout dernier single de This Is. Il était revenu pour la promo de son prochain album qui va s'appeler On s'en rappellera pas, qui sort fin novembre. Et il était revenu avec le son Mélodrama, avec cette brave Théodora.
0: Avec Théodora. Et même avant, il y avait eu le Colors qu'il avait fait.
1: Il y avait eu le Colors,
0: ça.
1: Try, Try, Try. Et il y avait eu un son qui s'appelle Ton ventre, mais qui apparemment ne sera pas dans l'album. Puisque j'ai regardé la tracklist, il est pas dedans.
0: Tracklist qui réserve du lourd.
1: Ça réserve beaucoup de lourd. Il y a justement le single dont on venait de parler qu'il avait fait sur Colors qui s'appelle Try, Try, Try. Sur la version album, il y aura un feat avec Kid Cudi.
0: Et oui.
1: Donc ça, c'est assez dingue.
0: C'est incroyable.
1: J'ai hâte d'écouter ça. Et il y aura vraiment cet album, je pense que c'est l'album que j'attends le plus de cette année. Il y aura même une collaboration avec Laurent Voulzy. Je pense
0: ça régale ça.
1: Ça régale. Non, mais premier degré, vraiment, non, c'est assez dingue. Ces deux artistes qui avaient déjà à peu près, enfin un petit peu collaboré en termes de production il y a quelques années sur Pacifique. Et donc j'ai hâte de les voir chanter ensemble. En tout cas, ce dernier single, il s'appelle La Rosée. Il est très poignant. Et c'est l'intro justement de ce futur album qui sort dans un mois. Donc je vous propose qu'on s'écoute ça. C'est This Is La Rosée sur 33 Tours.
0: C'est parti.

court extrait de ce dernier single, de This Is. J'aime beaucoup la direction que ça prend et j'ai vraiment, vraiment hâte de la sortie de cet album. Je pense que j'en parlerai de toute façon.

0: L'émission.
1: Oui. On attend.
2: Mais
1: on
2: même le virage que prend DC's, tu vois, où à l'avant c'était un rappeur français très connu.
3: Son premier album, Le Poisson Rouge en 2000.
2: Exactement. Et puis après, qui, depuis l'album L'Amour, a fait un peu, tu sais, un virage. Ouais. Plus
3: il y avait déjà même ce début-là sur Pacifique en 2017.
2: C'est vrai. Mais il y avait encore déjà quand même un
3: mais là,
2: gros
3: il l'a assumé pleinement sur le dernier album L'Amour en 2022.
2: Et on sent que justement, il se libère un peu, tu vois, en parlant de sujets plus personnels et tout. Donc, on a hâte de voir ce qu'il va réserver.
3: Ça va être quelque chose.
2: Et Axel, on a hâte aussi que tu nous en parles, évidemment.
3: Évidemment.
2: De toute façon, je pense que sur DC, t'as plein de choses à nous dire.
3: J'ai plein de choses à dire.
2: Ça, c'est bon.
3: Et on va clôturer ce récap avec une belle sortie, Milo.
2: Une autre belle sortie qui, moi, m'a régalé encore une fois. On l'a dit encore une fois, sortie rap, voilà. Désolé pour tous les autres auditeurs qui n'écoutent pas que du rap aujourd'hui, c'est un peu le thème. Mais donc, sortie rap d'un rappeur que j'affectionne particulièrement, l'un de mes rappeurs préférés, c'est Josman, qui est de retour, qui a annoncé un nouveau projet qui sortira pour le 31 octobre. Et donc, il a sorti son premier single, voilà, exactement, qui s'appelle L'eau partie 2. Alors, pour ceux qui ne savent pas, en fait, c'est genre la suite d'une interlude qu'il avait fait dans son projet MAN, donc
3: putain,
2: le projet le plus connu.
3: j'ai la rêve.
2: Mais du coup, c'est la suite d'une interlude, donc un peu surprenant pour annoncer un nouvel album. Mais le son est très cool, c'est du Josman comme il sait très bien le faire. Le clip est super beau, je pense que c'est peut-être le plus beau clip que j'ai vu cette année. Mais voilà, en tout cas, on va s'écouter le son. Laissez-vous porter par l'histoire, c'est chill à écouter. C'est tout de suite, c'est L'eau partie 2 de Josman sur 333.

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1: Franchement, je peux vous le dire, j'ai été dans le studio. Nous, on peut voir le clip en même temps. C'est
2: exactement.
1: Vrai que c'est, je crois que je l'avais pas regardé et c'est juste magnifique. Je comprends totalement. Genre vraiment, si vous avez le temps, vous allez voir sur YouTube Josman Low Partie 2. Le clip est juste sublime.
2: Voilà.
1: Et le son est très très bon. J'ai vraiment hâte que l'album sorte.
2: Et oui.
1: On en parlera, Emilio, je pense.
2: Et oui, j'en parlerai. Ouais, on se fera peut-être une petite écoute.
1: On sera peut-être une petite écoute et sur Twitch.
2: Comme D6 d'ailleurs, on sera sûrement une petite écoute.
1: J'adorerais.
2: Ça va être très cool. Ouais, n'oubliez pas d'ailleurs, du coup, on y revient, de nous suivre sur les réseaux. Donc Instagram, 33tours-du-bas-on-air. Twitch, pareil maintenant. Et puis même, de toute façon, grâce à Axel et Juju, on fait une dédicace.
1: Dédicace à Juju.
2: On a un Linktree avec toutes les... Comment dire ?
1: Tous nos liens.
2: Tous nos liens, voilà.
1: Tous les trucs liés à nous.
2: Exactement. Simplement. Donc très très cool.
1: C'est dans la bio de l'Insta, pour les gens qui se demandent. Il y a tout, il y a les liens, il y a le lien Twitch, il y a les liens pour les playlists, les liens... Pour les
2: playlists. De quelle playlist tu parles, mec?
1: Tu connais pas la playlist Weekly Spins?
2: Mais non, raconte-moi.
1: Une playlist géniale créée par 33 Tours. Dedans, vous retrouvez tous les sons qui passent dans chaque émission du mardi avec d'autres sons en tout. Ça fait 33 sons.
2: Voilà, et exactement.
1: Que du bonheur.
2: Les sons qu'on s'écoute ces derniers temps, les nouvelles sorties, des sons.
1: Et elle est renouvelée toutes les deux semaines.
2: Exactement.
1: Tout le temps de la nouveauté. Et ça, c'est excellent.
2: Et ça, c'est beau.
1: Ça, c'est beau.
2: Les gars, petit avis sur ce récap? En rapide. Parce qu'on rappelle, on est avec nos petits frères.
3: Exactement. Récap de qualité.
2: Ouais.
1: Flavio, c'est quoi votre morceau préféré?
3: Moi, c'est validé. J'avais écouté le projet Petite Surf and Togo. J'ai grave kiffé.
2: Très, très
3: et
2: fort.
3: Et franchement, qu'il soit dans ce récap, ça m'a fait kiffer.
2: Ça régale.
1: Ça régale.
3: J'ai pas encore écouté.
2: Mais
1: je vais y aller rapidement, très très rapidement.
2: Tout comme nos auditeurs. Et puis, vous êtes pas prêts non plus pour ce qui va arriver?
1: Non, là, on rentre dans le gros du.
2: Le gros du sujet.
1: Exactement.
2: On va parler de deux albums très très forts. Axel, je te lance.
1: On va parler de deux classiques, mais avant de ça, on se lance le focus, quoi.
2: Bah ouais, c'est parti.
1: Ouais, c'est parti.
3: C'est parti.

0: Alors Emilio, cette semaine, on va parler, comme je l'ai dit juste avant le jingle, de deux gros classiques.
1: Deux très gros classiques.
0: Très gros classiques. Il y en a un qui appartient aux années 90 et un
1: qui
0: est plus moderne.
1: Qui appartient plus aux années 2010.
0: Voilà, c'est ça.
1: Et du coup, pour une fois, attention, je te laisse commencer.
0: Eh oui, on change un peu. Pourquoi?
1: Aujourd'hui, parce que... en plus, vraiment, je pense que classique est un petit mot, tu vois. L'album dont tu vas nous parler, c'est vraiment, je pense, on peut le dire, l'un des albums les plus connus
0: de l'histoire de la musique moderne.
1: L'histoire de la musique.
0: Hein. Clairement. Non, comme l'a dit Emilio, des fois on peut dire, ah, cet album-là, c'est un classique parce qu'il nous a marqué une époque. Ça, cet album-là, je pense, dans 50 ans, on en parlera toujours.
1: Je pense, je pense.
0: Bon, allez, on y va. Aujourd'hui, repartons tout droit en 1991, quand un groupe de rock, quand un groupe faisait renaître plutôt le rock brut et sale avec quelques messages revendicateurs à faire passer. Tout de suite, on parle de Nirvana et de leur album Nevermind.

0: Alors, avant de parler directement de l'album, un peu de mise en contexte. Si on parle de Nirvana, c'est impossible de ne pas évoquer le grunge. Plus qu'un courant musical, c'était un réel mouvement. C'était un mode de vie adopté par de nombreux jeunes qui se sentaient délaissés par le système et mis à l'écart par ce dernier. Tout commence aux États-Unis, dans le Seattle des années 80. Les représentations médiatiques se donnent à cœur joie à l'époque pour faire miroiter des apparences sans cesse plus glamour, poussant déjà le consumérisme à son paroxysme. La base du grunge, c'est ce désespoir face à un avenir incertain. Donc, à la fin des années 80, début 90, les jeunes se rebellent et veulent envoyer en l'air ce monde qu'on leur présente tout joli, tout poli. Pour eux, la rébellion passe par la culture. C'est donc principalement la musique, les vêtements et le graphisme qui vont être utilisés pour véhiculer leur message. À l'époque, on pouvait voir de nombreuses affiches qui étaient créées ou même les pochettes d'albums des groupes grunge concernés comme Nirvana ou Green Day. En fait, il y avait beaucoup de... Voilà, Emilio, il est graphiste.
1: Et, oui,
0: et justement, si tu regardes en fait cette époque-là, les graphismes étaient faits avec des polices inégales.
1: Et carrément.
0: Voilà, on superposait beaucoup d'éléments.
1: Bah, c'était vraiment en fait, comment dire, si je peux me permettre de faire une petite... En gros, à l'époque... surtout justement dans cet environnement de grunge, tout ça et tout, il y avait vraiment ce truc de... Avant ça, c'était le graphisme, ça devait être carré, tu vois, c'était des grilles, voilà. Des cubes, des, voilà. Et en fait, ce type de graphisme-là, c'était vraiment pour dire, ben regardez, nous, on prend vos codes, on les casse, on prend... Tu sais, ça se fait beaucoup, tu vois, les visuels où t'as genre un mot et chaque lettre est d'une typo différente et tout, tu vois.
0: Exactement.
1: C'est pour dire, on prend de un peu partout, tu vois, on déchire les journaux, tout ça et tout, parce qu'en fait... Bah, vous n'allez pas nous donner la parole, bah on va se la créer nous-mêmes.
0: C'est exactement ça.
1: Et donc voilà.
0: Ça résume super bien le grunge et ça résume en fait cette philosophie. C'est en mode, il y a un truc qui existe déjà, vous voulez nous enfermer dans une case, bah nous on va la défoncer votre case. Genre on en a rien à foutre. Et c'est pas juste vraiment... Ça peut paraître, si on regarde des images d'époque ou quoi, comme j'ai pu regarder, on pourrait croire que c'est vraiment de la rébellion insensée, mais en fait c'est vraiment pour contrer ce truc à l'époque où on veut mettre les jeunes dans une case et en fait... C'est assez marrant et c'est assez paradoxal, mais en fait, les médias, quand Nirvana va percer, ils vont s'emparer en fait de ce truc et ils vont justement le commercialiser. Alors qu'à la base, le grunge, c'est l'inverse du capitalisme,
1: carrément.
0: Et ils vont réussir à capitaliser
1: ça,
0: le grunge.
1: C'est terrible, hein.
0: Et c'est assez terrible. Et Kurt Cobain, à l'époque, s'en plaignait beaucoup. Donc Kurt Cobain, le leader de Nirvana, il s'en plaignait beaucoup parce que justement, il a fait... Comment dire, il a pas voulu créer ça, ça a été créé avant, mais en participant au mouvement grunge, au final, il l'a rendu hyper populaire en devenant une star mondiale. Mm-hmm. Et en fait, les valeurs du grunge, elles se sont perdues là-dedans, au final.
1: Et oui.
0: En tout cas, du coup, je me suis un peu perdu.
1: Petite digresse.
0: Donc
1: ça
0: tout
1: fait
0: ça
1: plaisir,
0: pour dire,
1: on est là pour ça.
0: Bien sûr. Donc voilà, pour eux, les jeunes de l'époque, c'était la rébellion qui passait par la culture. Et en fait, le grunge, c'est vraiment la musique de la génération X. Donc la génération X, les gens qui sont nés vers 65-75, quoi, vers cette période-là. Et donc si on revient plus précisément sur l'album en lui-même, et avec ce que je viens de vous expliquer, Nevermind de Nirvana, c'est vraiment la référence d'album grunge pour le grand public. Évidemment, il y en a d'autres. Les puristes du grunge vous parleront d'autres groupes. Mais forcément, on pense grunge, on pense Nirvana, on pense Nevermind, c'est comme ça. Après, contrairement à ce qu'on peut croire, c'est pas du tout le premier album de Nirvana, c'est le premier album qui a vraiment percé,
1: oui.
0: Mais avant ça, il y a Bleach qui est sorti 2 ou 3 ans avant, il me semble. Et il y a d'autres albums qui sont sortis après. Alors, c'est obvious de dire que Nevermind, c'est l'exemple pur de grunge, mais clairement, c'est bien vrai en fait. Donc en 91, quand le disque sort, c'est vraiment un succès surprise dans l'industrie musicale. Les médias s'emparent rapidement de cette mouvance, comme je l'expliquais tout à l'heure Emilio, et érigent rapidement Kurt Cobain et le reste du groupe, donc Dave Grohl à la batterie et Chris Novoselic à la basse, au rang de superstar mondial. En peu de temps et 2 disques sortis, Nirvana devient le groupe de rock du début des années 90. Musicalement, Nirvana c'est un mélange de rock alternatif, de metal et de punk souvent. Les textes sont poignants et laisse jamais indifférent, et l'interprétation l'est aussi. C'est toujours vraiment brillant du côté de Kurt Cobain. Je trouve même que c'est un vocaliste sous-coté. On se rend pas compte des performances
1: c'est
0: qu'il
1: vrai.
0: Fait. Genre, quand j'ai écouté l'album, à chaque fois ça met une claque en me disant ce qu'il fait avec sa voix, c'est un malade.
1: Moi je me souviens qu'on m'avait dit un truc où, tu vois, et je trouve que ça marche très bien, c'est pas le mec le plus technique,
0: non,
1: mais en termes d'émotion, c'est le numéro 1, tu vois.
0: Il y a personne qui fait comme Kurt Cobain pour
1: exactement.
0: Moi hein. Vraiment, enfin, vous allez le voir en écoutant le son que je vais vous mettre après, c'est ce que j'ai voulu retranscrire dans le son que je vous mettrai après, mais c'est vraiment en tout cas le gros point fort de Kurt Cobain. Ces interprétations, justement, donc elles sont toujours brillantes et elles peuvent nous faire passer de la rage et l'explosivité de l'intro Smells Like Teen Spirit, pardon, que vous avez écouté tout à l'heure. Et des fois, justement, on peut passer à un calme super planant sur, par exemple, Something in the Way, qui avait été utilisé pour le Batman avec oui. Robert Pattinson en 2022, par exemple. Je pense que pour tout auditeur qui voudrait se lancer dans la découverte du rock, c'est clairement ce genre de disque qui peut être une parfaite porte d'entrée. Et justement, voilà, même des gens, comme je sais qu'on voulait se faire une écoute un jour Mimille de l'album, ça serait vraiment sympa parce que ouais, même quelqu'un qui est plus hip-hop ou quoi de base, je trouve qu'il peut vraiment s'y retrouver.
1: C'est vraiment, en plus, c'est un classique, donc tu vois, il y a vraiment cette envie de découvrir et
0: bien
1: tout.
0: Bien sûr. Et la pochette, qui n'a jamais vu cette pochette?
1: Bien sûr.
0: Et pour la petite anecdote, justement, il y a une super interview, c'est une conversation en fait entre Dave Grohl, le batteur de Nirvana, mm-hmm. et Pharrell Williams. Et en fait, Dave Grohl, il lui explique, mec, en vrai, tout le monde me prend pour un batteur de fou, mais en fait, j'ai juste copié la funk. Et genre, j'ai mis des batteries de funk sur l'album. Et là, Pharrell, il réalise, en fait, il dit, mais putain, oui. bien sûr, Dave Grohl reste quand même un batteur exceptionnel.
1: Bien sûr. Faut être humble, tu vois.
0: Toujours faut être humble, mais c'est une super discussion que je vous conseille d'écouter. Mm. Et voilà. Et en tout cas, vu qu'aujourd'hui on parle un peu de, non, on en reviendra après, mais de transmission, tout ça, je voulais
2: de la famille,
0: de parler un peu justement de la famille, parce que moi personnellement, cet album, il m'est arrivé de par exemple mon papa qui écoutait beaucoup mm-hmm. ce groupe, et mon papy aussi. Et je voudrais lui passer une petite dédicace. C'est son anniversaire. C'est son anniversaire aujourd'hui.
1: Et oui, c'est vrai en plus.
0: Joyeux
1: anniversaire au papy. On l'aime fort.
0: Joyeux anniversaire papy. J'espère que t'aimes bien cette chronique. Et donc je te la dédie. En tout cas. En 1994, 3 ans après la sortie de Nevermind, Kurt Cobain est retrouvé mort chez lui à l'âge de 27 ans, en pleine période de gloire. Alors, aujourd'hui, tentons de refaire revenir un peu l'esprit grunge à travers cette émission et mon titre préféré de l'album, Lithium.

0: fort.
1: Exceptionnel. Axel, tu m'as régalé.
2: J'espère que vous avez kiffé. Tout de suite, ce que vous venez d'entendre, c'était Lithium de Nirvana, issu de l'album Nevermind. Et voilà, c'était un focus très plaisant à faire.
1: Très très cool, c'est très plaisant à écouter aussi.
2: Merci.
1: Franchement,
2: beaucoup.
1: Axel,
2: ça fait plaisir.
1: T'as régalé ça.
2: Merci.
1: C'était très très fort de parler de la culture même, de ce qu'ils ont apporté, de l'album aussi. Franchement, bien oui.
2: Voilà. Merci beaucoup.
1: Et si tu me laisses, je continue.
2: Bien sûr, vas-y.
1: Alors en plus,
2: là on a un deuxième gros classique.
1: Et oui, très gros classique. Et en plus, classique qui a comme inspiration, bah, Nevermind justement. Tu
2: Totalement.
1: Vois, c'est l'une des grosses inspirations.
2: Totalement.
1: Bon, je commence. Depuis ce début de saison, j'ai vraiment l'impression que chacun de mes focus, je retourne dans le passé sur ce que j'écoutais quand j'étais plus petit. Mais aujourd'hui, c'est peut-être le focus le plus nostalgique que je puisse faire. L'album dont je vais vous parler, c'est vraiment un de ceux qui m'a le plus accompagné et qui est encore à ce jour un de mes albums préférés. Je vous invite donc à me rejoindre dans les rêves de Scott Mescudi, alias Kid Cudi, car aujourd'hui, on va parler de Man on the Moon, The End of the Day.

0: Et oui, Kid Cudi, Man on the Moon, The End of the Day, c'est tout de suite, c'est parti. Avant donc de sortir ce premier album, Scott avait quand même déjà fait son petit nom, avec son premier projet, A Kid Named Cudi, et aussi de par ses collaborations avec Jay-Z et surtout Kanye West, dont il faisait d'ailleurs partie du label A Good Music, et avec qui il avait beaucoup travaillé, notamment sur le projet 808 and Heartbreak. Et donc en septembre 2009, le premier volet de ce qui deviendra une trilogie connue dans le monde du rap sort. L'album prend forme comme une sorte de film. L'intro, In My Dreams, et la voix off de Kid Cudi nous plonge directement dans l'atmosphère onirique de l'histoire. Donc onirique, les rêves, etc. En effet, un peu comme dans Inception, on va se balader dans les rêves et cauchemars de Scott, explorer son imagination, et on va switcher entre ses fantasmes, son monde parfait, et ses fantômes du passé, les traumas que Kid Cudi essaye d'enfouir. Dans Solo Dolo, par exemple, comme le nom du titre l'indique, il parle de sa solitude. Dans Day and Night, le titre le plus connu, il raconte l'épisode traumatique de la mort de son oncle. Mais surtout, l'une des raisons principales du mal-être de Scott, c'est le triste décès de son père. Malgré tout, il y a des moments plus positifs, avec plus d'optimisme et d'espoir. Je pense par exemple au son Simple As, qui sonne comme enfantin, vraiment on plonge dans une sorte de son de dessin animé. Ou alors le classique Intergalactique, ah, que j'adore personnellement.
1: Moi aussi.
0: Incroyable ce son, dans lequel justement Cudi essaye d'échapper justement à ses problèmes et de voir les bons aspects de la vie. Malheureusement, pour ça, il passe par la drogue. Et c'est aussi un des sujets qui revient souvent dans l'album. Et il y a encore plein d'autres sons que je pourrais détailler, comme Heart of a Lion, vraiment le son qui dit comme être le son officiel de Kid Cudi, ou encore Sky Might Fall ou Alive, le son qui a comme prod ce que vous entendez en fond actuellement. Mais ce qu'il faut retenir, c'est que chacun de ces sons ont vraiment leur univers. On ressent bien chaque ambiance, comme si ce qu'on entendait, en fait, on arrivait à mettre des images dessus, comme un rêve finalement. Et pour y revenir, il y a plein d'autres aspects qui rappellent le cinéma. Par exemple, musicalement, on a une forte inspiration des films de science-fiction. Ça se ressent par certains bruitages de vaisseaux et les ambiances d'espace. Et même la cover, que personnellement je surkiffe, se rapproche plus des affiches un peu dessinées des films de SF de l'époque, genre Tron ou Star Wars, les trucs comme ça, que des covers rap qui se faisaient. Au final, à travers cet album, Kid Cudi nous donne le message que nous ne sommes pas seuls. C'est vraiment ce qu'il voulait apporter en fait. La vie peut être parfois difficile, mais en parler, se libérer de ses poids peut nous permettre de nous sentir mieux. Et on va se laisser sur le morceau le plus éloquent quant au message de l'album, qui est d'ailleurs notre morceau préféré autant à Axel qu'à moi.
1: Et oui.
0: Et ça c'est beau.
1: Ça c'est beau.
0: On va se lancer tout de suite. Axel, tu me dis si c'est bon.
1: C'est bon.
0: Soundtrack to My Life de Kid Cudi sur 33 Tours. C'est parti.

0: Légendaire.
1: Incroyable.
0: On passe que des trucs légendaires, en fait.
2: Vraiment, c'est, dans ce focus.
1: C'est pas forcément l'épisode le plus heureux.
2: Non.
1: Mais c'est l'épisode le plus légendaire.
0: C'est légendaire.
2: Exactement.
1: C'est magnifique. J'espère que j'ai bien parlé de Kid Cudi.
2: T'as bien rendu hommage à cet album en peu de temps, parce qu'aujourd'hui, vu qu'on a les frérots avec
1: et
2: nous...
1: Et oui, on s'est dit qu'on allait un peu...
2: faire raccourcir.
1: Pour
2: raccourcir les focus,
1: raccourcir
2: pour faire plus long avec eux.
1: Exactement.
2: Voilà.
1: Mais en tout cas, voilà, deux albums qui nous ont vraiment marqués, deux albums placés sous le titre de la nostalgie. On espère que ça vous a plu. N'hésitez pas à nous le dire sur Instagram, 33tours-du-bonheur.
2: Ça fait toujours plaisir. On reçoit de plus en plus de messages, que ce soit pour les streams, pour les posts, pour les... Enfin, ça fait vraiment plaisir.
1: Vraiment très plaisir de savoir que vous nous soutenez et ça nous motive à continuer à essayer de faire de plus en plus.
2: Totalement. Les gars, vous avez kiffé les focus ou pas là? C'était comment?
3: On a kiffé à mort les focus.
4: C'était trop bien.
3: Moi, j'ai.
4: Ouais.
3: Surtout petite sœur Femme Togo, j'ai vraiment.
1: Mais vas-y, toi, c'est bon.
4: Il pense qu'à ça, il pense qu'à ça.
1: C'est son running gag, c'est un peu drôle. Bref, on vous êtes là depuis tout à l'heure, on vous entend pas beaucoup.
3: Non,
1: mais là, ça va être votre moment à vous. Hein.
3: C'est notre moment à nous là.
1: Axel, je te laisse lancer ce qui arrive.
2: C'est parti pour la Wonder. And I

0: Excellent.
1: Incroyable.
2: C'est tous ambiancés là dans le studio.
3: Alors, toujours.
4: Petit disclaimer avant, juste pour les gars, pour que ce soit bien audible pour tout le monde, il faut surtout, parce que là on est quatre dans le studio, il faut vraiment pas parler en même temps. Parce que sinon les voix se superposent et c'est aussi inaudible, je vous le dis juste.
1: Personne ne va nous comprendre si on parle comme ça.
4: Voilà, on se coupe pas la parole. Faites-vous des signes si vous voulez parler, voilà, vous essayez de faire comme les pros.
1: Et pour les gens qui nous écoutent, Axel, tout de suite. Petit résumé de ce que c'est que le I Wonder.
4: Le I Wonder, tout simplement, c'est à chaque émission, on prend 5 minutes ou plus, comme aujourd'hui, pour évoquer une thématique, une question, une problématique en lien avec l'univers de la musique, de l'industrie de la musique.
1: Oh, et il résume si bien, il est si fort.
4: Aujourd'hui, on va parler d'un thème que je trouve très intéressant.
1: Et oui.
4: C'est quel rôle joue la transmission dans notre rapport à la musique ? Je trouve que c'est vachement intéressant.
1: Je lance le chrono commences à développer ?
4: Carrément, c'est parti.
1: C'est parti.
4: Bah, je trouve que c'est cool que je commence à développer justement ce que j'ai évoqué assez brièvement tout à l'heure dans mon focus. Nirvana, évidemment, tout le monde connaît, mais moi, ça m'a été vraiment purement transmis par mon père, mon papy, qui m'ont fait écouter. En fait, c'est même pas qu'ils m'ont fait écouter, c'est juste, en fait, t'es petite dans la maison.
1: Exactement.
4: En fait, t'entends les disques qui tournent, et voilà, par exemple, je sais pas, moi, ma mère, dédicace à ma maman.
1: Dédicace à toute la famille.
4: Oui, évidemment. Et par exemple, elle écoutait beaucoup des artistes, moi, je sais pas, comme Calogero, du coup, j'ai genre la discographie de Calogero, je l'ai mangée toute ma vie.
1: Alors que moi,
2: pas du tout.
4: On l'a mangé. Malone est là pour le dire. Mais avec plaisir. Et du coup, forcément, en fait, on est sensibilisé à ces trucs-là sans le vouloir, et on voit force, en fait, on connaît les sons par cœur, même sans rendre compte. En fait, des fois, c'est quand j'ai réécouté Nirvana plus dans mon adolescence, parce que, genre, quand j'étais jeune, j'écoutais pas forcément de moi-même, mais genre, quand j'avais 15-16 ans, j'ai commencé à écouter. En fait, je me disais, mais en fait, je les connais presque par cœur, les sons. Genre, c'est une dinguerie. C'est ça qui est assez intéressant. Et je pense que les gars, vous avez sûrement eu
1: Je peux rebondir juste commune. Pour avant de vous laisser parler, les gars. En fait, tu t'en rends compte aussi, tu vois, personnellement, je sais que moi, mon père était beaucoup dans, tu sais, le hip-hop, il était DJ quand il était plus jeune, ma mère, c'est pareil.
4: Ouais.
1: Enfin, elle n'était pas DJ, mais pareil, elle a grandi avec tout cet héritage culturel à la maison, tu vois. Et je sais que, par exemple, bah, justement, le rap, le R&B, tous ces styles de musique-là, bah, c'est ce que mes parents écoutaient.
2: La funk,
1: exactement, c'est tout ce que mes parents écoutaient. Et du coup, bah, forcément, comme tu dis, tu grandis avec ça. Donc c'est un truc que bah tu pars avec, tu vois, entre guillemets, tu choisis pas vraiment ce que tu vas écouter, tu choisis pas tes goûts, c'est ce que ta famille va inculquer. Et pour donner un bon exemple, au collège, je me souviens que j'avais une amie à moi qui, elle, écoutait que du rock et du métal parce que ses parents écoutaient ça. Et chez eux, ça écoutait pas du tout de rap. Et du coup, bah, ils aimaient pas du tout le rap. Ouais. Et moi, tu vois, j'ai vraiment très peu écouté de rock et de métal dans la vie, bah c'est des styles où j'ai beaucoup plus de mal avec ça.
4: Bien sûr.
1: Donc, on peut pas nier que bah, la transmission, enfin en tout cas, les goûts musicaux qu'on a passent par la transmission, qu'on nous fait écouter.
4: Ouais. Et justement, les gars, vous les gars,
1: c'est quoi
4: Flavio, Malone, qui veut commencer?
1: Bah, faut commencer à un moment là.
5: Ouais, bah, moi, je vais être comme Axel, c'est beaucoup grâce aux parents, donc à mon père, à ma mère. Mais surtout, je dirais plus grâce à toi. Parce que ce que j'écoute maintenant, c'est grâce à toi. Le rap, parce que mon père n'écoute pas de rap. Ma mère en écoute un petit peu. IAM, NTM. Mais je dirais pas que c'est grâce à eux que j'écoute du rap. Mais c'est grâce à eux que j'écoute de la musique. Donc moi, c'est surtout ça. C'est surtout grâce à toi.
4: D'accord, ok. Je t'ai bien éduqué musicalement.
5: Oui, c'est ça.
4: Merci.
5: Mais
4: aussi, par exemple, je sais pas, est-ce que t'as des artistes, des rêves, des trucs qui t'ont marqué?
1: Ou même, est-ce que c'est parce que Axel écoutait, ou est-ce qu'il y avait un truc de, par exemple, je sais pas, t'étais curieux de ce qu'il écoutait, t'avais envie de savoir, tu vois, c'est est-ce que toi t'étais actif ou est-ce que c'est lui qui te disait vas-y écoute ça et tout?
5: C'est plutôt lui qui me disait écoute ça.
1: Le forceur.
5: Il m'a fait découvrir énormément d'artistes que j'affectionne aujourd'hui, comme je prends exemple, comme Dinos par exemple.
4: Et lui, on va voir Dinos tous les quatre.
5: Il m'a fait découvrir de plusieurs rappeurs que j'adore maintenant. En fait, c'est ça, surtout grâce à lui, c'est plus de l'influence. Il m'a beaucoup influencé dans ses goûts musicaux. Et c'est pour ça que maintenant j'écoute bah en fait presque tout ce que j'écoute grâce à lui. Je dirais aussi les réseaux sociaux.
1: Oui.
4: Ouais, c'est exactement ça.
5: Les réseaux sociaux, j'ai découvert des artistes grâce aux réseaux sociaux, grâce à TikTok surtout maintenant, beaucoup d'artistes.
1: Mais ça, je pense que en vrai de vrai, on pourra en parler aussi de l'influence de TikTok par rapport à la musique, tu vois, tout ce que ça a apporté.
4: Même comment juste l'industrie musicale a changé, même déjà juste avec YouTube, même si on va genre 15 ans en arrière, genre les clips sur YouTube, ça a tout changé. Genre maintenant, on en reparlera, mais genre avant, tu pouvais pas choisir les clips que tu regardais. Tu allumais la chaîne qui diffusait les clips et tu fais les mêmes clips tous les jours.
5: Ça a tout changé.
1: Mais bref, on digresse un peu.
4: Ouais.
1: Flavio,
2: moi, je suis un peu dans le même cas que Malone. C'est beaucoup toi, je pense, qui m'a transmis énormément des artistes que j'écoute aujourd'hui, notamment Tyler the Creator. C'est vrai que quand t'as commencé à écouter Igor, tout ça, j'entendais, mais jusqu'à aujourd'hui, j'écoutais pas. Et quand j'ai ouvert les yeux, que j'ai commencé à écouter, bah j'ai découvert un artiste que aujourd'hui, genre il est numéro un, je kiffe beaucoup, même Kendrick Lamar, tout ce qui englobe le rap US en fait. Et après, comme tu l'as dit tout à l'heure, c'est avec notre père beaucoup les musiques d'avant, parce qu'aujourd'hui, genre j'écoute du Tupac, tout ça, c'est vraiment lui qui nous a donné le rap comme ça. Et après, de moi-même, quand j'ai commencé à bien trouver genre la base de mon style que j'écoute, après je vais à droite à gauche, je regarde moi les discographies, tout ça, je vais chercher un peu des albums, j'écoute, je lance un album, j'écoute, puis il y a beaucoup aussi les réseaux, et après c'est vraiment l'entourage, mais c'est comme ça que j'ai vraiment commencé à beaucoup écouter.
1: C'est ça qui est bien justement, c'est que c'est aussi nous avec Axel, notre objectif dans l'émission, c'est de partager en fait ce plaisir de la musique,
4: c'est
1: tu vois.
4: C'est ça.
1: Et du coup,
4: ce kiff d'aller plus loin, d'écouter vraiment exactement les choses, les albums, c'est pour ça qu'on fait des focus aussi au final.
1: Et, et évidemment, creuser, et je trouve que tu vois, c'est ça aussi un truc, parce qu'en vrai, tu vois, on parlait de nos parents, on parle de vous, les frères, mais tu vois, je trouve qu'il y a un truc qui bascule aussi. Je sais que tu vois, par exemple, il y a beaucoup de choses que j'ai découvert grâce à mon père. Maintenant, c'est moi qui fais découvrir des trucs à mon père, tu vois. J'ai fait écouter de la musique à Flavio, beaucoup. Je lui ai fait découvrir, bah, comme il disait, tu sais, les artistes qu'on écoute, les Tyler the Creator, Kendrick Lamar, mais poussé, tu vois. Parce qu'en vrai aussi, tu peux te dire, juste te dire, bon, vas-y, écoute ça, c'est bien. Mais je sais que nous, dans la culture, dans ce qu'on aime bien, tu sais, on a toujours bah, les anecdotes, les histoires, les trucs comme ça. Et ce qui est cool, c'est que justement, il y a ce truc qui change, tu vois, de, entre guillemets, on nous a éduqués. Maintenant, on nous apprend. Et je sais que maintenant, bah, tu vois, par exemple, j'en parlais au début dans le récap, Petite Sœur, à la base, c'est Flavio qui m'en a parlé, tu vois. Et c'est ces trucs-là que je trouve cool aussi. Justement, il me semble que c'est dans le Wikispin, là, que vous pourrez pas beaucoup entendre, mais il y a un son que ton frère t'a fait découvrir aussi. J'ai plus le nom, je crois, le titre, c'est Croco.
4: C'est Croco,
1: Exactement.
2: William. Et bah, du William, coup, du coup, moi, c'est pareil pour toi. Dans l'une des enfin un moment dans le Weekly Spins,
1: il y avait un son de
2: J'aime Rose de son album Canal Fantôme que je t'avais fait découvrir.
1: Et justement, c'est ça qui est bien aussi, c'est qu'en fait, bah justement, on parlait parce que du coup le thème c'est la transmission. Ce qui est bien, c'est qu'en fait, c'est pas une ligne, c'est toujours un échange.
2: Ouais,
1: en fait,
2: c'est ça
1: qui est beau en fait. Justement,
2: des va et des
1: pour
2: vient.
1: Moi, la musique c'est avant tout un échange, même en termes des artistes envers ses auditeurs, c'est un truc de partage où bah, tu vas toujours puiser de ce que tu vois, de ce que tu entends, et forcément, bah, les proches, ça joue énormément. Tu vois, il y a aussi la curiosité, et c'est ça qui est beau. Et puis, il y a aussi, bah, justement, en vrai, on n'en a pas parlé beaucoup, mais pour moi, ça prend en compte aussi, tu vois, les podcasts, les émissions, comme
4: bien
1: ce
4: sûr.
1: Qu'on fait. Évidemment, ce qu'on fait, bah, c'est l'objectif. Mais je sais que, par exemple, toi, Axel, t'es un énorme suiveur de ce que Medimaisy fait.
4: Ouais.
1: Il y a ce truc de transmission, de parler, de justement d'avoir
4: en fait,
1: des anecdotes.
4: C'est vraiment
1: et tout.
4: Une question d'ouverture d'esprit et de partage, quoi, en fait. Et d'être toujours aller plus loin. C'est cool d'écouter un son, mais qu'est-ce que le son raconte? Pourquoi il a été fait? Dans quelles conditions il a été fait? Faut pas aller trop loin. Faut pas surintellectualiser le truc.
1: Exactement.
4: Mais des fois, c'est intéressant. Et en fait, c'est vraiment la matière de la chose. Tu vois, il y a cet objet, la musique. Il y a quoi autour? C'est ça qui est intéressant, en fait. Et c'est ça qui est cool à transmettre, en fait, que ce soit vers les plus jeunes ou que les plus jeunes nous le transmettent à nous.
1: Ou même de transmettre aussi aux plus vieux, que
4: bien
1: les
4: sûr.
1: Plus jeunes nous transmettent
4: voilà,
1: la culture.
4: Ça, c'est ça.
5: On a fait découvrir PNL à Papy.
4: On a fait découvrir Papy a validé PNL.
1: Mais même le Papy est venu en concert avec toi
2: Wardrake. Ça c'est fou ça.
4: Voilà, ça c'est un bel exemple
5: de transmission. On est connecté.
4: Voilà. C'est plutôt beau pour finir cette discussion.
1: Mais c'est exactement ce que j'allais te dire. En tout cas, c'était très intéressant de parler de ça avec vous les frères. Et bah du coup, comme à notre accoutumée, Axel, on va se mettre un petit son pour
4: finir
1: cette
4: aventure. On a choisi un son dans la thématique, alors un peu de la transmission, mais surtout de ce qui se passe aujourd'hui, à savoir la fratrie. Ce son, Il est où ton frère, de Big Flo Oli. C'est un très joli son sur la fratrie, en fait. Tout
1: exactement.
4: On se l'écoute tout de suite.
1: C'est parti.
4: Il est où ton frère, de Big Flo Oli.

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1: C'est les émotions.
2: Les beau, émotions.
3: Putain. Ça me donne envie de pleurer tout ça.
2: Quel banger ce son.
4: On espère que vous avez kiffé le I Wonder, les gars.
2: Exactement.
4: C'était très cool de vous
2: oui.
4: avoir.
2: Oui.
4: Mais c'est pas fini pour vous.
2: Non.
4: Parce que tout de suite, on va finir l'émission, on va clôturer, on va
2: avec
4: lancer
2: la reco.
4: Les petites recos.
3: Bah, exactement. Allez, c'est parti.
5: C'est parti.
4: Let's go.
2: C'est parti pour les recos.
4: Tout de suite, sur ton tour.
5: C'est parti.

0: Les recos, du coup, petite reco de fin d'émission, comme à chaque fois. Et cette fois-ci, du coup, on va pas les faire avec Axel. C'est nos petits frères qui vont les faire. Et du coup, Flavio, on te laisse commencer.
1: Toi l'honneur.
2: Donc, je vais commencer par un projet qui s'est fait donc toujours avec Petite Sœur. Tout à l'heure, on en a parlé avec Femme to Go. Mais là, c'est avec un autre artiste qui s'appelle J'aime Rose. Donc, c'est un jeune rappeur originaire de Dunkerque. Et en gros, donc, ils ont fait un EP qui s'appelle Kaifab Chimera, qui est sorti le 30 juin 2024, que j'ai écouté dans la même journée où il est sorti directement. Il dure 17 minutes, il y a 6 titres dans l'EP. Et donc, le son que j'ai choisi, c'est Kaifab, qu'on va se lancer tout de suite.
1: Let's go, c'est parti.
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0: que vous venez d'écouter tout de suite, c'était Kai Fabé de qui, Flavio ?
1: De J'aime Rose et Petite.
2: On est politisé ici chez 33 Tours.
1: Petit que vous disclaimer, avez tous aimé ce son.
0: Évitez de tuer quelqu'un.
2: Oui, pour la paix, l'amour.
1: Exactement.
2: Voilà. Que de l'amour.
3: Exactement.
2: Et Malone, du coup, tu vas clôturer cette émission.
4: J'ai clôturé cette émission. Alors moi, je vais parler d'un artiste que j'affectionne énormément depuis peu de temps. Donc je vais parler de Oudji. Oudji, le 19 septembre 2025, sortit son projet Sirocco. Donc Sirocco est un album. Et dans cet album, il y a une musique en particulier qui a attiré mon attention. Elle s'appelle Tu verras. Et dans cette musique, Oudji raconte des traumatismes qu'il a pu vivre quand il était petit. Comme par exemple du harcèlement.
0: D'accord.
4: Le fait aussi, il a été séparé de son père très jeune.
0: D'accord.
4: Et beaucoup de choses en fait dans sa vie, aussi dû à un déménagement, changement d'endroit, changement d'école.
0: Un changement d'environnement, quoi.
4: Exactement. Où bah, ça l'a pas réussi.
0: D'accord.
4: Donc on va s'écouter ce son. Donc c'est Tu verras.
0: On continue dans l'ambiance, les gars.
2: Let's go.
4: Grosse ambiance. Tu verras de Oudji.
0: Tout de suite sur
4: 33 tours.
2: Let's go.

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1: Très joli son.
2: Très joli son. C'est pas l'émission la plus
3: c'est
2: joyeuse.
3: Mais on est heureux d'être ensemble.
2: Exactement. Et c'est on a quand même très beaucoup aimé vos recours. Je ne sais plus parler français, c'est la fin de l'émission. Axel.
3: Oui.
2: Je te laisse finir.
3: Ben, on est déjà sur une fin d'émission. Et c'est passé très vite. Merci à Malone et Flavio de cette
4: émission. Merci à vous. Déjà, merci à vous.
3: Merci à vous.
2: Ça c'est un honneur. Plaisir, c'est normal.
3: Un grand
5: une
3: plaisir.
5: Occasion en or.
3: Ouais. C'est comme ça que l'émission se termine. On vous souhaite une très bonne fin de soirée ou de journée si vous écoutez le podcast sur toutes les plateformes. Il y a notre Linktree sur la bio Insta où il y a tout ce qu'il faut si vous voulez nous suivre.
2: Le Insta 33 tours tiré du bas on air.
3: Totalement. Et voilà. Bonne
2: et
3: fin
2: vous retrouverez aussi le Weekly Spins voilà, avec des sons d'émission plus des sons en plus. On vous fait de gros bisous, on vous embrasse, merci de nous avoir écoutés, merci les frères,
3: bisous.
2: Et puis
3: on se donne rendez-vous dans deux semaines pour l'émission.
2: Let's go.
5: Exactement.
3: Bisous tout le monde.
4: Allez, bisous.

0: Bienvenue pour cette écoute, cette séance d'écoute. La lune s'est arrêtée. Ce sera ici, c'est ici, ensemble, en public, à Rafale, un lieu, une galerie.
1: Un atelier d'artistes
0: dans le quartier de la Plaine à Marseille. Christelle Bazin, c'est quand même ton travail, un travail au long cours. C'est une adaptation, je crois qu'on en parlera après aussi, d'une installation, installation sonore et plastique. La lune s'est arrêtée, donc c'est issu de ce trajet-là, de ce trajet de création. Qu'est-ce que tu nous fais écouter aujourd'hui ?
1: Alors c'est effectivement une version remontée pour la radio, donc avec un mixage stéréo, parce que le mixage d'origine était un son spatialisé pour l'exposition « La lune s'est arrêtée », c'est le même nom, que nous avions donc présenté au couvent Levas en octobre 2024. Et donc là, c'est une version qui est plus courte, qui fait un petit peu moins d'une heure, et voilà, qui n'a pas la même... c'est-à-dire qu'à au couvent Levas, il y avait différentes strates de sons, parce que dans cette création sonore, il y a aussi de la musique. C'est la musique d'Arthur C. Colombo, alias Christian Dudicelli, qui est présent aussi avec nous là, ce soir. Et donc, il y avait vraiment un jeu entre, dans les espaces de l'exposition, entre la musique et le documentaire sonore. Donc, on a fait une enquête sur Christian, une enquête du coup musicale, mais aussi... sur le sujet qui nous touchait beaucoup, enfin qui nous touche beaucoup depuis plusieurs années avec Agnès Mellon, l'artiste avec qui je travaille, qui est la santé mentale, parce que en fait Christian vit avec une bipolarité depuis tes 22 ans, voilà.
0: On en parlera donc après. On est quelques-uns à être réunis pour écouter, et puis après donc on pourra effectivement déplier certains des thèmes qu'on traverse. Et qu'on va traverser avec Christian dans cette écoute musicale, aussi à la rencontre d'une scène musicale marseillaise. Donc ça, c'est intéressant aussi dans ce travail, cette perspective de création musicale et aussi une certaine époque musicale sur Marseille.
1: Tout à fait, puisque Christian a été très prolifique dans les années 80 et même toujours aujourd'hui, mais maintenant, je pense... est-ce qu'il peut parler directement ?
0: Mais Christian, peut complètement parler.
1: Oui, parce que là, donc je lui passe le micro.
2: Bonsoir. Oui, ben, les années 80, il y a eu pas mal de trucs. Il y a eu Martin Dupont, là, qui est à fond en ce moment, là, qui tourne aux États-Unis. Voilà, mais j'y suis plus dedans depuis très longtemps. Voilà, et par contre, moi, je me suis orienté vers l'ambiance, la musique ambiante, parce que mon maître, c'est... Bon, il y a des noms. Excusez-moi, j'ai des émotions. C'est comme ça. C'est la bipolarité, ça me monte des fois. C'est la dopamine qui monte et c'est très dur à gérer. Donc je fais de la musique ambiante, ça me calme les nerfs, comme je dis, et ça me fait beaucoup de bien, et je trouve que ça fait du bien à tout le monde, et que tout le monde est content de ce que je fais, et voilà, je suis content de ça, quoi. J'ai trouvé ma voix, je dirais, comme dans Tintin, voilà.
0: Merci Christian, je vous propose qu'on écoute, et que justement, bah, voilà, on s'accompagne dans ce moment tous ensemble, et puis après on en discute un petit peu, et puis peut-être on approfondit certaines expériences. À tout à l'heure.
1: Je m'appelle Christelle Bazin. Le documentaire que vous allez entendre, je l'ai réalisé pour l'exposition « La lune s'est arrêtée » que nous avons créée avec l'artiste Agnès Mellon. L'histoire commence avec un email

0: d'Ayam, d'Alain Séguir des Martins Dupont et Christophe Droulin de Vision Baroque, à Lucien Bertolina, une figure du GMEM à Marseille. J'ai aussi interviewé sa mère, Renée, sa sœur, la photographe Patricia Sister, et des amis de longue date, Véronique Serra, Marco Paronchi et Michel Nadal. Après chaque échange, je retournais voir Christian pour qu'il me donne sa version de l'histoire. Ainsi, vous allez naviguer de la parole des témoins à celle de l'intéressé, du jardin d'un hôpital au local d'un disquaire, avec sa musique, parfois débordante, parfois en sourdine, comme sa bipolarité. Voici donc « La lune s'est arrêtée », un documentaire sonore sur un musicien méconnu, sur sa vie et ses empêchements. Simplify.
1: C'est connu jusqu'à l'âge de 10 ans. C'est lui qui a repris contact avec ma mère. Et donc c'est comme ça qu'il a su que je vivais avec Gilbert. Et il connaissait la musique de Gilbert, etc. Oui, on a une microfolie dans la rue. Voilà. Ah, t'as une petite terrasse.
2: Ah, une petite terrasse.
1: Énorme.
2: Ouais, le canapé, il est dans un état. Mais ouais. Sur ce canapé, Joseph a caillé ton zazou, il s'est assis et dormi. Sur leur canapé, ça, quand ils étaient à des années barricades, le groupe marseillais, hasard. T'es pas connu, ça. Si j'avais tout gardé, j'aurais pas la place ici. À la Canebière, si j'avais 20 mètres carrés, il y en avait 27 de synthé.
3: Aller chez lui dans sa chambre studio où il travaille, et c'est un endroit où on tourne en rond. Perpetual movement. Je pense qu'il y avait l'idée d'un disque, et le disque sert à libérer, à ça veut pas dire j'en ai rien à faire, hein. Ça veut dire on passe à autre chose.
2: Gilbert est venu une fois ou deux à Marseille, après on a décidé une date. Et on est monté avec tout le matos à Paris en voiture. C'est un équipage, il fallait le faire. C'est mon père qui a financé le disco.
4: C'était une façon de se faire reconnaître par son père, de dire regarde de quoi je suis capable quand même. Et le père, il validait ça. Il se rendait compte à quel point c'était important pour Christian quand même.
2: Mon père, il n'est plus là, mais bon, il m'a toujours dit que tu es sur terre parce qu'il y a de la place. Il m'a toujours dit que je ne servais à rien, que j'étais là parce que, bon, j'attendais la fin, quoi. Parce que moi, à 20 ans, je voulais mourir, hein. J'ai aucun espoir de continuer.
3: On avait dû prévoir une semaine d'enregistrement, et il est monté avec un collègue à lui qui était très bien, mais il souffrait un peu des mêmes, des mêmes choses.
2: Donc il y avait 12 morceaux exactement, je crois. J'ai fait plus d'une dizaine de textes la nuit.
3: On a enregistré sa voix le soir dans le couloir, dans les frigos. Il a une profondeur de voix qui est peu commune. Down by low, down by low,
2: the next gate, the next door. La prochaine porte, c'est un peu sortir d'un lieu où j'ai enfermé, quoi. Parce que moi, je l'ai connu, la cellule-là, en psychiatrie. Je disais à mon père, mais pourquoi vous le faites enfermer votre fils? Il n'y a aucune raison de l'enfermer. Il est artiste, exalté, mais il fait ce qu'on lui demande. Il ne comprenait pas, lui, il ne comprenait pas ce que je faisais. Il n'y avait pas d'artiste dans la famille, il n'y a pas la grand-mère, mais il la traite de folle. Mother. Ça, c'est une dédicace aux Doors. And sister. Sisienne. Mother, I want to kill you. Sister, I want to kill you. J'ai pas dit I want to kill you, moi, mais j'ai dit Mother, sister. J'ai dit juste ça, j'ai pas dit plus. Non, mais j'ai pas envie de les tuer, mais c'est vrai qu'à des moments, ils m'ont gonflé. Hein. J'ai dû les gonfler moi aussi, parce qu'ils doivent se dire où il va, mais bon. Et là, maintenant, mon père n'est plus là, alors je me sens plus tranquille, moi. C'est dur à dire, mais bon. Et puis les lois ont changé maintenant, tu ne fais plus enfermer comme ça, la famille n'a plus le droit. C'est interdit. Sleep down, sleep
4: down, sleep down and down. Au fil de l'enregistrement, ça a dérapé tout doucement, tu te souviens ? Ils se sont mis à pas dormir, qu'il y avait un peu de distorsion de la réalité dans le discours.
2: Ça monte, ça monte, ça monte. Alors c'est bien parce que tu vois bien, tu arrêtes pas, c'est bon, tout marche, quoi. Même quand tu te prends pour Dieu, tu claques du doigt, ça se fait le truc. Et c'est pas de pipeau, c'est pas vrai à 100%. Ben, c'est excitant, c'est exaltant.

0: Mais c'était assez fabuleux, quoi.
1: Mais c'est vrai qu'on se prend la tête pour des conneries dans ces maladies. C'est pour ça que je disais ça, in my mind, je sais pas quoi, je tournais comme obsession, quoi.
2: On discutait jusqu'à 2h du matin à table, enfin c'était passionnant, mais au fil des soirs, on a dit waouh, waouh. Jusqu'à ce que le copain, tu te souviens de ça ? Le copain nous dit vous avez vu, la lune s'est arrêtée. Ça y est, on est en pause. Mais c'était de la littérature, hein, complète. C'est, on était dans la littérature.
0: Alors après, Gilda me dit la création, c'est un état de folie, un peu ça, c'est vrai. Mais bon, c'était une catastrophe à la fin.
2: Et là, quand on s'est couché ce soir-là, on a dit, bon... Et une petite marche qui est montée. Ils étaient heureux, mais en même temps, c'était trop. C'était trop.
3: Face à une forme d'obligation de réussite vis-à-vis de lui-même, de ses parents, de son copain, il y a eu certainement une panique.
0: Je me mettais sur le canapé au studio, je ne bougeais plus. Hein. Gilbert venait me voir, il me disait « Allez, viens chanter et tout ». Je ne lui répondais même pas. Je commençais à me prendre une descente, quoi, même.
3: L'enregistrement, c'est pas terminé. Il devait rester une ou deux journées, je ne sais pas, je me rappelle pas. Et c'est lui qui a dit « Il faut que je retourne à Marseille ».
0: On est redescendu parce qu'on a dit « On fait un break ». Puis en fait, on n'est jamais remonté. Quoi. On n'avait jamais fini. Histoire de bipolaire, ça c'est compliqué aussi. Quand les gens ne sont pas équilibrés, c'est pas évident. Quoi. Il aurait fallu que je prenne quelqu'un de plus tranquille. C'est dommage parce que j'y croyais quand même pas mal. Quoi.
3: Je dirais qu'il y a une chose sur l'ensemble du disque qui me semblait bien et qui me semblerait certainement bien encore, c'est que c'est en dehors des musiques qu'on écoutait à cette période-là. Des sons qui sont plus anciens, des constructions qui ne sont pas binaires. On ressort maintenant des choses qui ont beaucoup moins d'intérêt que cette simple pièce. Je ne sais pas comment il a vécu le fait que les choses s'arrêtent. On n'en a pas trop discuté. Non, moi je crois qu'il y a eu du rêve quand même. Enfin, en ce qui me concerne, oui. Je sais pas là. Je pense qu'il y a eu une période forcément difficile après.
0: Donc c'est en redescendant que ma famille a encore mis une dose, quoi. Et là, moi, ça passe pas, quoi. J'ai dû me retrouver à l'hosto, je pense. Et ils voulaient que je continue. Je me sens pas de continuer en plus seul. Il faut remonter à Paris avec tout le matos. J'ai besoin de t'accompagner, moi. Seul, c'était trop dur pour moi. J'ai fait des trucs tout seul. Mais dans mon univers, quoi. Et quand il faut aller ailleurs, c'est un peu... Ça aurait été un peu un problème, quoi. Mais je regrette rien, moi. Non, je sais pas que j'aurais bien aimé finir parce que c'était sympa. Bon, c'était quand même pas mal. Et le reste aussi, c'était bien, c'était sympa. J'ai rien laissé de concret, quoi. Enfin, vraiment de concret. Il manque quelque chose, quoi. Voilà. Ça, c'est vrai. Un peu de reconnaissance, quoi.
4: Je le connais depuis, disons, 45 ans. C'est l'époque où il montait Martin Dupont. Moi, j'étais passionné de synthé, de son, et j'avais un énorme synthé chez moi où j'avais pris un crédit complètement délirant. Et il a vu le synthé chez moi. C'était un monstre, hein. C'était le double clavier, c'était un prophète énorme.
0: Je me suis pris le casque ici tout l'après-midi. Marco, quand il a vu ça, il a vu que j'étais fou de ce truc, et il m'a prêté. C'est comme ça qu'on est devenus copains et qu'on ne s'est plus lâché après.
4: Lui, intuitivement, il voit un synthé tout neuf. Il n'a jamais touché.